0: malgré tout.
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0: Et que tes bontés ne sont pas à la terre. Amen.
4: Amen.
5: Vanité de vanité, poursuit du vent. À combien sert-il à l'homme de tout gagner sur la terre et perdre sa vie?

0: fille de l'Éternel, frères et sœurs marchant dans la crainte du Seigneur, car le corps un jour nous décevra. Craignons Dieu pour qu'un jour que nous soyons dans la nouvelle Jérusalem.
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acclamons le Seigneur. Homme de Dieu, il y a un chant qui est en train de monter dans mon cœur. J'aimerais qu'on les fasse ensemble.

humilité après moi, Seigneur Jésus. Nous venons à toi. Change-nous. Change-nous. Change-nous. Nous renonçons à tout notre mauvais sang. Nous renonçons à tout ce qui n'est pas de toi. Change-nous. Et fais de nos vies des vies des adorateurs et des enfants des dieux. Que Dieu bénisse énormément cette évangile et nous sauve le champ parfait.

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Kinshasa, Matangazo Ngine Mbali-Mbali, le maire de la ville de Bukavu informe la population de sa juridiction qu'à dater de ce jour, toute demande d'autorisation d'une manifestation doit être déposée au minimum 72 heures avant la manifestation à son office au vu ou disons en vue de permettre à la police de prendre des dispositions utiles pour la sécurisation de celle-ci. Les récalcitrants ne s'en prendront qu'à eux-mêmes. Fait à Bukavu le 11 mai 2026, le maire de la ville de Bukavu, Docteur Nicolas Kalangalilo Mulondani, signe ce communiqué. Au nom du comité provincial de l'ordre des infirmiers du Sud Kivu, nous tenons à remercier les structures et les établissements de soins qui nous ont appuyés lors de l'organisation de la journée internationale de l'infirmier le 12 mai. D'une manière particulière, les cliniques universitaires de Bukavu, ex-hôpital Mwanzi, l'hôpital général de référence des Panzi, l'ITEM Panzi, l'hôpital général de Kadutu, l'hôpital général des Mitimore, Sassa, Jean, nous vous remercions pour avoir valorisé, continuons à valoriser la profession infirmière faite à Bukavu le 12 mai 2026 pour le comité ou le conseil provincial de l'ONIC. Théodore Ntaboulé, président provincial, signe ce communiqué. La coordination de la clinique de l'aide de Bukavu porte à la connaissance de la population de la ville de Bukavu et ses environs, physique à Barikale, Idu, Mwenga, Shabunda, Ovila et Walungu, que l'équipe des chirurgiens ophtalmologues sera à la clinique de l'œil de Bukavu pour la chirurgie des maladies suivantes, cataracte, glaucome, terrigent et strabisme, macho malienge. Ces interventions vont avoir lieu à la fin de ce mois de mai 2026. Si vous avez un aveugle à la maison et si vous souffrez de cataracte et ou de glaucome et autres maladies oculaires nécessitant l'intervention chirurgicale, prière passer à la clinique de l'œil de Bukavu pour des orientations. 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Le complexe scolaire Blanco Nadjela, dirigé par les sœurs missionnaires du divin maître de Bukavu, a la joie d'informer toute la population de Bukavu, les parents, les anciens élèves, les jeunes, les amis de l'école, ainsi que toutes les personnes de bonne volonté, qu'il organise le grand festival de la solidarité dans le cadre de la campagne missionnaire 2026 sous le thème « Unis en Jésus-Christ, 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Date, samedi 16 mai 2026, heure à partir de 13h, lieu, salle Aquarius à la Botte. 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Venez nombreux vivre avec nous une journée exceptionnelle de joie et de partage et de soutien aux œuvres missionnaires. Entrée 3000 francs. Votre présence sera un grand encouragement pour les enfants et pour cette noble œuvre missionnaire. Nous invitons chacun à venir accompagné d'un ami, d'un voisin ou d'un membre de sa famille afin de faire de cette fête un grand succès. Le complexe scolaire Blanco Nadjela vous attend nombreux. Signé les responsables de l'école. Et les anciens de l'équipe FC Junior Bushumba informent à tous les membres, joueurs et fans vivant à Bukavu et partout qu'ils organisent un match amical avec les locaux de l'équipe junior vivant à Bushumba. Ce match sera à la paroisse de Bushumba à 14h ce dimanche 17 mai. Après, il y aura une assemblée d'équipe faite à Bukavu le 14 mai 2026. Le comité organisateur signe ce communiqué. 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

0: Salut et bienvenue pour suivre ce Radio Journal. Le fil de l'information en trois titres, le retrait de l'AFCM 23 de plusieurs endroits, dont la plaine de la Rouzizi est une avancée majeure dans les processus de paix en cours. C'est ce que fait savoir le collectif des organisations de la société civile du Sud Kivu pour la paix qui salue ce retrait et encourage l'AFCM 23 et le gouvernement de la RDC à mettre sur pied d'autres actions pour mettre fin définitivement à la guerre. Une centaine de personnes originaires du Sud Kivu, engagées dans des activités champêtres et orifères, ont été arrêtées à Irumu dans l'Ituri et transférées jeudi 14 mai à Bunia, chef-lieu de la province. Leur présence dans cette région, régulièrement touchée par des violences, suscite des inquiétudes sécuritaires. La mutualité Bashiba vous monte au créneau et demande aux autorités de mettre fin à la dynamique tendant à arrêter les Bashis dans plusieurs provinces de la RDC. Et une nouvelle souche de Mpox a été détectée au Sud Kivu, entraînant désormais une circulation des deux souches du virus en province. La situation s'est aggravée ces derniers mois depuis l'arrêt brusque du financement. La province du Sud Kivu continue d'enregistrer des cas. Depuis janvier 2026, plus de 595 cas ont été recensés. Voilà donc tout pour le sommaire. Dans quelques instants, les détails.
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0: Le collectif des organisations de la société civile du Sud Kivu pour la paix salue le retrait volontaire de l'AFCM 23 de plusieurs endroits dans la plaine de la Rouzizi comme Sangé et Luvungi. Cependant, cette plateforme encourage le gouvernement de la RDC et son interlocuteur, l'AFCM 23, à mettre sur pied d'autres actions témoignant leur bonne foi à mettre définitivement fin à la guerre. Le collectif des organisations le dit dans une déclaration qui a été publiée le 14 mai 2026 à Bukavu. Dans cette dernière, cette structure considère ce retrait comme une avancée majeure dans les processus de paix, mais qui devrait être suivi par d'autres actions de nature à soulager les souffrances de la population. Néanmoins, ces acteurs sociaux fustigent les discours de haine qui prennent de l'ampleur dans la plaine de la Rouzizi. La chasse à l'homme constatée dans les zones fraîchement récupérées par le gouvernement de la RDC et les arrestations dans les zones sous contrôle de l'AFCM 23. L'heure est venue de privilégier la paix, le dialogue et l'intérêt supérieur du peuple, insiste cette plateforme. Écoutant ces sujets, Emmanuel Benguea, co-modérateur du collectif des organisations de la société civile du Sud Kivu pour la paix.
2: Le collectif des organisations de la société civile du Sud Kivu pour la paix a salué ce retrait. Parce que nous avons pensé que, bien que de l'autre côté, c'est une joie, ils ont fait une diplomatie, c'est ce que nous avons lu dans les réseaux sociaux, mais nous pensons que c'est injuste à saluer. Et c'est pourquoi nous avons encouragé le gouvernement congolais et son interlocuteur FCM 23 à respecter, ils se sont convenus en Suisse, à respecter le cessez-le-feu. C'est-à-dire, lorsqu'il y a déjà le retrait de l'FCM 23, soit comme nous avons lu à Rouzizi. Mais pourquoi encore arrêter les gens? Pourquoi continuer à tirer des bombes un peu partout? Non, nous pensons que l'heure de s'asseoir est arrivée. Et nous pensons que, comme nous l'avons toujours dit à travers les micros de la radio Mendeleo, le peuple congolais est déjà fatigué des hostilités. Et nous pensons que la seule occasion maintenant pour les deux parties, c'est de laisser la circulation libre de la population. Ça va permettre à ce que les gens continuent à vivre. La population a besoin d'un soulagement.
0: Et le Parlement des jeunes dans le groupement de l'Oural en territoire de Walungu plaident pour la cessation des hostilités afin de permettre l'aboutissement heureux de l'année scolaire en cours. Dans un entretien avec Radio Mendeleo jeudi 14 mai 2026, cette structure souligne que le cas le plus récent est survenu dans le sous-groupement des Mazigiro dans la matinée de jeudi 14 mai 2026. Sur place, des coups de balles ont été entendus, une situation qui a créé une psychose au sein de la population, ajoute notre source. Le Parlement des jeunes dans le groupement de l'Oura la rappelle que plusieurs jours avaient déjà été perdus dans le programme scolaire à cause des affrontements entre des combattants Azalendo et les troupes de l'AFCM 23. Le président de cette structure, Matabaru Tshibanji Laurent, appelle les parties prenantes à plus de retenue en mettant en premier plan l'éducation des enfants. On l'écoute.
3: Ça n'a pas été rose. La population a fui pour se mettre à l'abri de ces atrocités et de ces tirs. Les activités scolaires ont été paralysées ou on ne signale point aucun élève qui voudrait prendre le chemin de l'école. Début novembre jusqu'à mi-décembre, on avait arrêté ces activités scolaires parce qu'il y avait des échanges de balles entre le Bérigeron. Nous nous sommes efforcés pour récupérer, peu soit-il, de ces jours perdus par rapport à l'année scolaire, des détentes de Noël. Les Pâques, nous ne les avons pas observés. C'était durant ces jours-là qu'on pouvait récupérer, voir si on pouvait être à la page par rapport. Ce genre d'atrocité nous a déjà mis du sable dans les roues parce que le bon déroulement des activités scolaires n'est pas bien observé. Nous lançons un SOS aux personnes qui prennent la responsabilité en main par rapport à ce que nous sommes en train de vivre comme change de tir, vraiment de pouvoir voir dans quelle mesure ils pouvaient épargner les élèves dans ces genres d'atrocité afin que vraiment cette année scolaire puisse aboutir à la fin.
0: Matabaro Tshibandji Laurent au micro de Radio Mandeleo. Et plus d'une centaine de personnes originaires du Sud Kivu ont été transférées le matin de ce jeudi 14 mai dans un camion militaire vers Bunia où elles sont actuellement détenues à l'état-major de la 32e région militaire. Elles avaient été arrêtées mercredi 13 mai par l'armée au village de Kunda situé à environ 40 km de Bunia dans le territoire d'Irumu en province de l'Ituri. Selon des sources sécuritaires, ces civils, majoritairement des jeunes venus du sud Kivu auraient attiré l'attention des forces de sécurité en raison de leur présence jugée suspecte dans cette zone. D'après les mêmes sources citées par Radio Okapi, ces personnes seraient arrivées progressivement à Kunda pour travailler dans les activités champêtres et orifères. Cependant, leur présence dans une région régulièrement touchée par des violences armées suscite des inquiétudes sécuritaires. Les autorités les soupçonnent d'appartenir à des groupes qualifiés de subversifs, une accusation qui n'a cependant pas encore été formellement établie. Elle devrait être entendue dans le cadre d'une enquête visant à clarifier leur présence dans la région et leurs activités. Et les autorités sont appelées à s'impliquer pour mettre fin au conflit identitaire qui s'installe dans différentes provinces actuellement. Selon la mutualité des Bashiba Avu, pour le développement qui lance l'alerte, les personnes les plus touchées par ce phénomène sont les petits commerçants de la tribu Chic qui se rendent dans d'autres provinces pour y exercer des petites activités. Elle fait savoir que les membres de cette communauté subissent des menaces, intimidations et arrestations arbitraires sous prétexte qu'ils seraient de mèche avec la FCM-23. Les victimes sont gardées plusieurs jours dans des prisons sans que leurs proches ne soient informés. Pourtant, ils ont quitté leur territoire à la recherche de la survie ailleurs. À cet effet, la mutualité Bashiba vous demande aux autorités d'agir et aux élus du Kivu de ne pas rester indifférents face à cette situation. Son coordonnateur pays ad interim, Pascal Migabo en parle.
4: Wafanyabiashara wadogo wadogo wa kabila ya Bashi biko menacé, intimidé, rançonné, arrêté arbitrairement.
5: Les petits commerçants de la communauté Chi sont menacés, intimidés, rançonnés et arrêtés arbitrairement seulement parce qu'ils viennent du Sud Kivu dans l'espace Chi. Ce n'est pas normal que quelqu'un soit arrêté à cause de sa province d'origine parce qu'un Chi ne peut venir que du Sud Kivu car c'est là-bas son origine. Les Bashi sont des Congolais des pères, des mères et des terres.
4: Bashi, pourquoi des Congolais des pères, des mères et des terres?
0: Rappelons également que dans le Haut-Katanga, 46 jeunes avaient été arrêtés sous le même motif avant d'être libérés quelques jours après. Et le réseau environnemental La Congo Bassin, Conservation Société, appelle les groupes armés actifs en RDC à cesser les attaques contre la biodiversité et l'occupation des aires protégées. C'est ce qu'on peut lire dans un communiqué publié en marge de la Journée internationale des espaces menacés célébrée le 11 mai de chaque année. Cette organisation dénonce le braconnage, les massacres d'animaux sauvages, l'exploitation minière illégale et la destruction des habitats naturels dans plusieurs provinces du pays. Le réseau cite notamment des cas récents au parc national des Virunga où des éléphants sont régulièrement ciblés, le parc national de Kahuzi-Biega confronté à l'exploitation minière illégale et le parc national de Lupemba théâtre d'une attaque meurtrière contre des éco-gardes en mars dernier. Le communiqué évoque aussi le braconnage des okapis dans la réserve réserve de faune Okapi et l'insécurité persistante au parc national de Maïko. Le directeur pays de cette organisation, José Aruna, estime que ces actes menacent gravement l'équilibre écologique du bassin du Congo et annonce poursuivre son plaidoyer pour l'intégration du crime d'écocide dans la législation congolaise. L'organisation prévient enfin que les auteurs de ces atteintes à l'environnement pourraient répondre de leurs actes devant la justice nationale et internationale. Vous suivez Radio Mandeleo dans quelques instants, la suite de ce Radio Journal.
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0: Parlons santé à présent. Depuis janvier 2026, plus de 595 cas de monkeypox confirmés en laboratoire ont été enregistrés par la division provinciale de la santé au Sud Kivu. La majorité des cas est signalée dans la zone de santé de Mitimuresa en territoire de Kabare, qui est suivie de Kamituga en territoire de Mwenga, Nyangezi Walungu et Nyantende à Kabare. Les détails avec Omer Mudekereza.
6: Depuis le début de l'épidémie en 2023 dans la province, les 34 zones de santé ont été touchés, précise la division provinciale de la santé du Sud Kivu. Pour Léandre Mouroula, spécialiste et chercheur principal sur Mpox, en collaboration avec la DPS, la prise en charge des malades constituait un pilier essentiel dans la gestion et le contrôle de l'épidémie au Sud Kivu. Depuis l'arrêt brusque de l'appui de l'Organisation mondiale de la santé, la situation s'est aggravée ces derniers mois, déplore-t-il. Et l'on dit aussi que la province du Sud Kivu fait actuellement face à une nouvelle souche de Mpox, jamais détectée auparavant, entraînant ainsi une co-circulation des deux souches de virus. Léandre Mouroula en parle.
7: Je peux m'inquiéter parce que comme il n'y a plus de prise en charge, nous voyons beaucoup de cas sont déjà dans la communauté. Et c'est un risque grave sanitaire parce que les cas ne doivent pas rester dans la communauté. Un seul cas présente un danger pour toute la communauté. Alors que maintenant nous voyons il y a beaucoup de cas par-ci par-là de la MPOX dans la communauté. Et c'est un danger très grave. Pire encore, nous avons détecté récemment une co-circulation avec une nouvelle souche qui n'avait jamais été détectée au Sud Kivu. C'est la souche clade 1A qui a fait une souche zoonotique, mais que nous sommes en train de détecter pour le moment en laboratoire. Alors, avec l'autre souche qui avait été récemment isolée par nous-mêmes, ça risque de nous plonger encore dans une crise sanitaire.
6: Cette situation pourrait avoir de graves conséquences sur la santé de la population si des mesures urgentes ne sont pas renforcées, alerte Léandre Mouroula.
0: Et le renforcement des structures sanitaires demeure indispensable pour mieux faire face aux futures urgences de santé publique à travers le monde. Cette recommandation ressort des travaux du docteur Mani Riziki-Gislin, qui venait d'obtenir son doctorat en médecine. Option pathologie infectieuse à l'Université of KwaZulu-Natal en Afrique du Sud. La cérémonie de collation des grades y afférente s'est tenue mercredi 13 mai 2026 en présence des autorités académiques et des proches du lauréat. Sa thèse a analysé les facteurs des risques de décès chez les patients atteints de la COVID-19 dans deux hôpitaux des Durban, ville située dans l'est de l'Afrique du Sud. Selon cette recherche, l'âge avancé, l'hypertension, le diabète, les maladies rénales ainsi que la gravité de l'état des patients ont augmenté les risques de mortalité. L'étude souligne également le manque de personnel soignant, l'insuffisance d'oxygène médical et le retard de laboratoires qui ont contribué à aggraver la prise en charge des malades. Le docteur Manimani Riziki-Gislin recommande notamment un meilleur triage médical, la formation du personnel de santé, ainsi qu'un accès régulier aux médicaments et aux équipements essentiels. Ces travaux scientifiques apportent également des données utiles à plusieurs pays africains confrontés à des moyens sanitaires limités, a-t-il souligné. Et retour au Sud Kivu, les armateurs évrants sur le lac Kivu, principalement entre Bukavu Ijui et Ijui Bukavu, sont appelés à revoir à la baisse le prix du billet de voyage dans leurs bateaux et pirogues motorisées. Ceci pour alléger la tâche aux petits commerçants qui exercent régulièrement le trafic sur ces axes à la recherche des marchandises à Goma et Bukavu pour ravitailler le territoire insulaire d'Ijui et d'autres îles. L'appel est de Ntampaka Mulinga Biuma Joseph, conseiller au sein de la FEC dans la chefferie Ntambuka et président des commerçants dans la zone au cours de l'entretien avec Radio Mandeleo. Celui-ci précise que le billet Bukavu-Ijui était toujours de 5000 francs et 10000 francs de Ijui à Goma. À ce jour, plusieurs armateurs ont haussé ce prix allant jusqu'à 8000 francs entre Bukavu et Ijui, mais aussi plus de 10 000 francs pour Idui et Goma. Ntampaka Mulinga Biuma rappelle que les habitants d'Idui font déjà face à plusieurs difficultés et à une pauvreté extrême, d'où l'appel à plus d'humanisme. Il précise néanmoins que les démarches sont déjà entreprises pour trouver des alternatives au cas où la situation persiste. C'est notamment trouver des embarcations qui peuvent servir la population au prix normal. On l'écoute.
8: J'ai été attristé d'entendre des troubles sur le lac entre armateurs et passagers. Peut-être qu'ils ont profité d'un petit silence des développeurs. On doit savoir que les commerçants aident l'armateur et l'armateur aide les commerçants. C'est attristant de voir que les billets peuvent aller jusqu'à 8 000 francs congolais. Pourtant, on était à 5 000 francs pour les bateaux et 4 000 francs pour les bottes. Et puis, le prix de l'essence et du mazout n'a pas fortement augmenté. C'est pourquoi je pense que c'est juste la souffrance qu'on veut imposer à cette population déjà pauvre. Bon, je demande à la population d'être calme. Les démarches sont en cours pour avoir un autre bateau.
0: Nos efforts pour entrer en contact avec les armateurs sur cet axe sont restés vains. Et avec vous, Hélène Boudjiriri, contribuez à l'amélioration de la sécurité des personnes et des biens à Bukavu à travers le renforcement de la collaboration entre la police, les autorités locales, les médias et la population. C'est l'un des objectifs de la table ronde organisée par le média Le Souverain Libre à Bukavu. Cette activité s'inscrit dans une dynamique de recherche des solutions aux problèmes sécuritaires auxquels fait face la commune d'Iban. Explique François Xavier Kasilembo, directeur administratif et financier du journal Le Souverain Libre.
9: Pour lui, la ville de Bukavu, chef-lieu du Sud Kivu, connaît une recrudescence des actes de criminalité urbaine, caractérisée notamment par les vols à main armée, les enlèvements, les tueries ciblées, les extorsions et d'autres formes de banditisme. Cette insécurité affecte gravement la libre circulation des personnes et des biens, fragilise les tissus social et économique et installe un climat de peur généralisé au sein de la population, ajoute François Xavier Kasilembo. Les avenues les plus populaires dans les périphéries du centre-ville sont de plus en plus victimes, indique-t-il. Le directeur administratif et financier du journal Les Souverains Libres fait savoir que cette situation met en évidence un déficit de communication et de collaboration entre les forces de sécurité, les autorités locales et les communautés. Il pense que la méfiance persistante entre la police et la population limiterait l'efficacité des mécanismes de prévention et de gestion de l'insécurité. François Xavier Kasilembo en parle.
10: La sécurité ne peut être l'affaire d'un seul acteur. Elle est une responsabilité partagée qui exige la collaboration, la transparence et la confiance mutuelle. Sans dialogue, il n'y a pas de compréhension. Sans compréhension, il n'y a pas de paix durable. C'est pourquoi les souverains libres attachent une importance particulière à cet espace d'échange qui permet non seulement de rapprocher les institutions et les citoyens, mais aussi de promouvoir une gouvernance sécuritaire participative.
9: Par ailleurs, l'accès à une information fiable et de qualité reste un défi majeur dans un contexte où les rumeurs et la désinformation peuvent aggraver les tensions sociales, poursuit notre source. Signalons que cette activité s'inscrit dans les projets d'accès à l'information de qualité par le renforcement des compétences des journalistes professionnels et la création d'espaces d'interaction avec les gouvernants, mis en œuvre avec l'appui de la coopération suisse.
0: Et 40 membres des brigades de paix viennent d'être formés sur les résolutions 1325 et 2250 des Nations Unies ainsi que sur les notions des médiations et des négociations par la dynamique des jeunes pour la paix, la réconciliation et le développement. C'était au cours d'un atelier de formation des deux jours tenu au grand séminaire Saint-Pie-X de Mouressa dans les territoires de Kabaré. Précision avec Myriam Mofano.
11: En croire la coordonnatrice de cette organisation, Florence Mogisha, cette activité avait pour objectif d'apprendre aux femmes et aux jeunes à mieux gérer les différents types de conflits au sein de leur communauté. Le but est de promouvoir le vivre ensemble, la cohésion sociale et la consolidation de la paix entre les membres des communautés. Pour elle, cette activité cible davantage les femmes et les jeunes filles car ils constituent les couches les plus exposées aux conséquences des conflits mais restent aussi des acteurs clés dans la recherche de solutions durables pour la paix et le développement communautaire. Florence Mogisha en parle dans cet élément.
12: C'est vraiment le début d'une série des activités qui vont être exécutées sur une période de une année. Il y aura une mise en place des deux brigades à Moudaka et à Miti. Cette série des activités vont vraiment permettre à ce que les brigades puissent être fonctionnelles, ces deux brigades. Ils vont maintenant commencer à travailler au sein de leur communauté pour pouvoir conscientiser la population sur le vivre ensemble. Ils vont aussi faire des actions de médiation, ils vont aussi faire des actions de consolidation de la paix. Et là, nous serons tout proches d'eux à chaque fois pour venir les continuer à renforcer leurs capacités dans les différents cercles.
11: De leur côté, le participant s'est dit satisfait des connaissances acquises au cours de cette formation. Il s'engage à mettre en pratique les enseignements reçus afin de contribuer au rétablissement de la paix et au renforcement de la cohésion sociale dans leurs communautés respectives. On écoute l'un d'eux, Robert Massirika, qui en parle dans cet élément.
13: Pendant des jours, j'ai été formé sur la gestion des conflits, mais aussi comment on doit faire la négociation sur les conflits, mais comment on doit aussi faire la médiation sur les conflits. Sinon, nous vivons dans la communauté et je pense que de ce que j'ai appris, ça va m'aider aussi à sensibiliser les autres jeunes, mais aussi à les aider comment résoudre certains conflits qu'il y a.
11: Cette activité des 10 jours s'inscrit dans les cadres du projet d'appui au relèvement socio-économique des jeunes et des femmes dans un contexte de consolidation de la paix financé par les fonds pour les femmes congolaises en partenariat avec l'Agence française de développement.
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0: Sport à présent, à 6 jours de l'élection du comité exécutif de la Fédération Congolaise de Football, l'association FECOFA, prévue le 20 mai prochain. Le candidat à la présidence, Rainier Patrice Mangendam, a saisi la commission d'éthique de la FIFA. Il dénonce des graves irrégularités dans le processus électoral en cours. Dans une lettre datée du 13 mai 2026 adressée aux instances internationales du football, il accuse les organes électoraux de la FECOFA des violations répétées des règles établies. Parmi les griefs soulevés, Mangenda évoque le non-respect des délais de dépôt, des candidatures, des modifications des listes après leur clôture, des changements des règles en pleine procédure électorale. Selon lui, ces pratiques enfreignent le code électoral de la fédération ainsi que les statuts de la FIFA qui interdisent toute modification des règles une fois le processus lancé. Son accusation la plus grave concerne un document présenté comme un procès verbal d'Assemblée générale que le candidat qualifie de falsifié. D'après Patrice Mangenda, ce document aurait été utilisé pour modifier les conditions d'éligibilité afin de favoriser un candidat spécifique, à savoir Véron Mosengo, cité nommément dans sa correspondance. Il estime que ces ajustements auraient permis de rendre éligible un candidat ne remplissant pas, selon lui, les critères initiaux. Il évoque également une possible influence d'acteurs extérieurs dans le processus électoral. Face à cette situation, le candidat demande la suspension immédiate du scrutin prévu le 20 mai 2026 et l'ouverture d'une enquête internationale indépendante.
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0: Les médias ont écrit sur plusieurs sujets, parmi lesquels les débats autour d'une éventuelle révision de la Constitution et les restes explosifs des guerres qui exposent les enfants à des graves dangers au Kivu. Hélène Boudjiriri pour la revue de presse.
9: Walungu, les restes explosifs des guerres exposent les enfants à des graves dangers lors de la recherche de bois de chauffage. C'est le titre de la prunelle RDC. Ces médias renseignent que dans plusieurs villages du territoire de Walungu au sud Kivu, les restes explosifs des guerres continuent de représenter une menace majeure pour les populations civiles, particulièrement les enfants et les jeunes filles contraints de parcourir la brousse à la recherche de bois de chauffage. La présence d'engins non explosés abandonnés dans les champs, les sentiers et même aux abords des écoles alimente une vive inquiétude au sein des communautés locales. La prunelle rappelle les derniers incidents enregistrés qui remontent au 27 avril 2026 à l'école primaire Mbirikira où un engin explosif a détonné dans l'enceinte de l'établissement provoquant d'importants dégâts matériels. Aucun élève n'a été blessé, les enfants ayant déjà quitté l'école au moment de l'explosion. Toutefois, cet incident a ravivé la peur au sein de la population alors que plusieurs autres engins sont signalés dans différentes localités du territoire. Selon l'animateur de l'organisation CARECO engagée dans la protection des droits des enfants dans les confins de l'Ourala, contactée par les confrères, les enfants sont aujourd'hui parmi les principales victimes potentielles de cette contamination explosive. Sur les fronts politiques antérieurs, plusieurs journaux reviennent sur les réactions suscitées par les discussions autour d'un éventuel changement de la Constitution. Forum des As rapporte que le président de l'Église des Réveils du Congo estime que le moment est favorable pour engager une refonte de la loi fondamentale. Lors d'une conférence de presse, le responsable religieux a affirmé qu'un sondage mené par le Forum des intellectuels de son Église montrerait que 80% des personnes interrogées soutiennent un changement de Constitution. De son côté, l'observateur estime que la RDC pourrait entrer dans une zone de turbulence politique après les déclarations de Félix Tshisekedi évoquant un éventuel troisième mandat si le peuple le demande. Le journal rappelle les réactions de plusieurs opposants, notamment Martin Fayulu, Delice Sanga et les proches de Moïse Katumbi, qui rejettent toute modification de la Constitution susceptible de prolonger les mandats présidentiels. Terminons avec Laïf Info, qui parle de l'environnement en montrant que quand les gorilles disparaissent, l'humanité vacille. Ces médias notent que la disparition accélérée des milliers d'espèces animales et végétales causées par la déforestation, les changements climatiques, le braconnage et l'exploitation illégale des ressources naturelles fragilisent silencieusement l'équilibre écologique mondial. Symbole de la biodiversité africaine, Laïf Info rappelle que les gorilles jouent un rôle écologique essentiel en régénérant les forêts tropicales grâce à la dispersion des graines. Pourtant, il reste menacé par la destruction de son habitat, les conflits armés, les maladies zoonotiques et les trafics illégaux de la faune sauvage.
0: Par ici prend fin ce radio-journal. Alain Zara a assuré la mise en onde devant ce micro pour la présentation expédie Kialou. Merci infiniment à vous tous de nous avoir suivis. Au revoir.

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0: Bonjour. Le collectif des organisations de la société civile pour la paix salue le retrait volontaire de l'AFSAM 23 de plusieurs endroits dans la plaine de la Rudizi comme Sangé et Luvungi. Cependant, cette plateforme encourage le gouvernement de la RDC et son interlocuteur l'AFSAM 23 à mettre sur pied d'autres actions témoignant leur bonne foi à mettre définitivement fin à la guerre. Le collectif des organisations de la société civile pour la paix le dit dans une déclaration qui a été publiée le 14 mai 2026 à Bukavu. Pour en parler, nous recevons aujourd'hui Emmanuel Bengea, co-modérateur de cette plateforme. Monsieur Emmanuel Bengea, bonjour.
1: Bonjour, monsieur les journalistes.
0: Vous êtes un des membres du collectif des organisations de la société civile du Sud Kivu pour la paix. Vous avez rendu public une déclaration sur le retrait des troupes de l'AFC M23 à Sangé et sur le blocage des engagements pris à Montreux en Suisse par les parties prenantes. Vous semblez constater dans votre déclaration certaines avancées perceptibles dans le cadre des différentes initiatives de paix, et ces avancées se caractérisent notamment par le retrait de l'AFC M23 des certaines positions, notamment dans la plaine de la Rusizi. Mais vous demandez aux parties, c'est-à-dire l'AFC d'un côté et le gouvernement de la RDC, de faire un peu plus pour un retour définitif de la paix. Pourquoi vous prenez cette position à cet instant?
1: Merci beaucoup. D'abord, nous tenons à remercier la radio Mendeleo pour cette initiative, une radio qui a toujours accompagné la population et les acteurs sociaux de la société civile que nous sommes. Et cependant, s'il faut réagir à cette question, d'abord, les retraits observés à Sangé, comme à Mutaroule, à Luvungi et dans d'autres localités de la plaine de la Rusizi, est présenté différemment par les partis. Et notamment, l'AFC 23 parle de repositionnement stratégique et d'un geste de bonne foi dans le cadre du processus de paix. Et les FRDC considèrent également cela comme le résultat d'une pression militaire et diplomatique croissante. Et donc, cette divergence de narration montre que le conflit reste profondément politique et communicationnel. Donc, chaque camp cherche à contrôler les récits afin de renforcer sa légitimité auprès surtout de la population locale, des partenaires internationaux, mais aussi des médiateurs régionaux. Cela nous a montré que les retraits ne signifient pas nécessairement la fin des hostilités, mais plutôt une reconfiguration des positions militaires. Parce que si vous lisez un peu partout là, on cesse d'enregistrer des cas d'arrestation, les cas que la communauté décrit, les cas d'enlèvement, et cela montre combien de fois les hostilités sont toujours en cours. Et donc nous avons pensé que cela ne donne pas l'espoir à la population. Parlons également même de l'enjeu géopolitique et l'économie mangée. Donc là nous voulons parler de la fermeture de la route nationale numéro 5. C'est parmi les éléments qui montrent que normalement il n'y a pas une confiance entre les deux interlocuteurs. Nous citons le gouvernement congolais et l'AFC 23. Et donc la route nationale numéro 5 qui relie Bukavu à Kamanyo, la Sangé, Uvira représente normalement un corridor commercial stratégique. La population de Bukavu, tout comme d'Uvira, se servent de cette route. Mais si vous regardez déjà, ça montre qu'il y a déjà un problème. Mais cette route également, n'est-ce pas, c'est une voie militaire essentielle. Donc la fermeture, ça montre déjà la méfiance de ce que nous avons parlé, qui était, n'est-ce pas, signé, que ce soit en Suisse ou à Washington. Donc, plus ils parlent de renforcement de leur stratégie, et plus la population croit qu'ils seraient en train de violer les concessions convenues, que ce soit à Washington ou en Suisse.
0: Mais d'entrée des jeux, comment vous, comme acteur de la société civile, vous avez accueilli la nouvelle du retrait de l'AFC M23 de certaines positions dans la plaine de la Rusizi pour se retrouver aujourd'hui à Kamanyola et Katogout?
1: Oui, nous avons pensé que c'est une voie de respecter déjà ceux qui se sont convenus à Doha, parce que lorsqu'il y a des gens en retrait, déjà ça donne l'espoir à la population que les parties prenantes sont en train de respecter ceux qui se sont convenus en Suisse comme à Washington. Et nous avons pensé que ça peut déjà donner l'image au gouvernement congolais de penser qu'actuellement il a en face un interlocuteur qui comprend. Et mais aussi ça va renforcer la confiance au niveau des partenaires internationaux et régionaux. Parce que lorsqu'on parle de l'ouverture de couloirs humanitaires, les rideaux humanitaires, ça va commencer normalement par les retraits des éléments ici et là. Ça va commencer par le respect du cessez-le-feu.
0: Mais dans votre déclaration, vous émettez également certaines inquiétudes.
1: Oui, les inquiétudes que nous émettons, c'est parce que pendant qu'on parle des retraits volonté de l'AFC-23, d'autres parlent de la fermeture des routes. C'est là où il y a des inquiétudes. D'autres chantent leur victoire, d'autres chantent de leur retrait stratégique. Et donc, nous pensons qu'ils sont en train de se piéger. Et c'est ce qui expose malheureusement la population. Et c'est pourquoi nous avons pensé que l'isolement de plusieurs villages, lorsqu'on ferme la route, on va isoler plusieurs villages de la route nationale numéro 5. On va isoler plusieurs petits commerçants de ces activités. Et donc, ça va également impacter les activités commerciales, notamment la hausse des prix des produits de première nécessité. Ça va également paralyser les commerces transfrontaliers, c'est-à-dire avec les Rwandais et les Burundis, même et le Congo. Donc, c'est pour dire que ça va également augmenter le chômage des jeunes. Parce que les jeunes qui quittent Bukavu pour aller exercer les activités à Bukavu, ils vont rester chez eux. Même chose et vice-versa pour les jeunes qui sont à Uvira, des mamans qui sont à Sangui, qui voudraient aller à Bukavu, aller au Burundi, ici et là. Ils vont se croiser maintenant chez eux. C'est pourquoi ça va renforcer le chômage, comme nous venons de le dire. Oui, on a également décrit dans notre déclaration, parce qu'après le retrait de l'AFC-23, maintenant il y a plusieurs discours de haine qui se multiplient. Et donc, il y a même des arrestations. Il y a des gens qui sont assimilés à raison ou à tort être du côté de l'AFC-23. Et ils se retrouvent arrêtés. Il y a dans d'autres parties, il y a d'autres gens qui sont arrêtés jusqu'à aujourd'hui au motif qu'ils seraient collaborateurs de Wazalendo. Et nous avons pensé que ce sont là les signes qui nous poussent à penser que jusque-là, les hostilités continuent et ça témoigne déjà qu'il n'y a pas la confiance entre les deux parties. Et nous avons pensé que cela va continuer à renforcer la perte de confiance de la population envers les négociations. Donc, la population n'aura plus la confiance entre les décisions ou les négociations. Mais déjà, la population va se fatigué. Donc, psychologiquement, la communauté sera touchée. Même la méfiance a écrit entre communautés locales. Parce que lorsqu'on va arrêter quelqu'un de telle communauté, qu'il est proche de Wazalendo ou proche de l'AFC-23, il y aura maintenant la méfiance a écrit entre communautés. Et c'est pourquoi nous pensons que les assises récemment en Suisse devraient être respectées, notamment le cessez-le-feu, mais aussi faciliter les couloirs humanitaires, l'ouverture des arrêts. Et donc c'est ce qui allait normalement témoigner à la communauté longtemps endeuillée que normalement il y a le processus de paix en cours.
0: Pourtant vous reconnaissez quand même que le retrait des troupes de l'AFC-23 de certaines positions dans la plaine, c'est déjà un acte de bonne foi d'une partie. C'est qu'il y a certaines avancées, même si il y a nécessité pour les parties d'accélérer les gestes témoignant la confiance.
1: Oui, d'abord, le collectif des organisations de la société civile du site Kivu pour la paix a salué ce retrait. Parce que nous avons pensé que, bien que de l'autre côté, c'est une joie, ils ont fait une diplomatie, selon ce que nous avons lu dans les réseaux sociaux, mais nous pensons que c'est un geste à saluer. Et c'est pourquoi nous avons encouragé le gouvernement congolais et son interlocuteur FC23 à respecter les assises qui se sont convenues en Suisse, c'est-à-dire à respecter le cessez-le-feu. C'est-à-dire lorsqu'il y a déjà le retrait de l'FC23, soit comme nous avons lu à Ruzizi. Mais pourquoi encore arrêter les gens? Pourquoi continuer à tirer des bombes un peu partout? Non, nous pensons que l'heure de s'asseoir est arrivée. Et nous pensons que, comme nous l'avons toujours dit à travers les micros de la radio Mendeleo, le peuple congolais est déjà fatigué des hostilités. Et nous pensons que la seule occasion maintenant pour les deux parties, c'est de laisser la circulation libre de la population. ça va permettre à ce que les gens continuent à vivre. La population a besoin d'un soulagement parce que déjà, bientôt, que la population est touchée par la guerre, c'est déjà trop.
0: Emmanuel Benguia, nous vous disons merci.
1: C'est nous qui vous remercions. Nous disons encore merci à la Radio Mendeléo.
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1: 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Mesdames, Messieurs, bonjour à toutes et à tous et bienvenue dans votre rendez-vous météo. Nous sommes heureux de vous accompagner ce matin avec toutes les prévisions de la journée. Omar, à toi aussi, bonjour.
2: Bonjour Myriam, bonjour à toutes celles et ceux qui nous suivent. Merci d'être avec nous pour faire le point sur le temps qu'il fera aujourd'hui.
1: Alors, comment débute cette journée?
2: La matinée commence sous un ciel partiellement ensoleillé avec une température actuelle de 18 degrés. L'air reste plutôt frais et agréable en ces débuts de journée, même si quelques nuages sont déjà visibles.
1: Est-ce qu'au meurt, on doit s'attendre à ce que le soleil domine toute la journée ou bien il y aura quelques changements?
2: Oui Myriam, la situation va évoluer progressivement. Entre 8h et 10h, le ciel deviendra globalement nuageux avec des températures qui vont grimper des Vendées avant 4 degrés, donc rien à craindre. À partir de la fin de la matinée, les premières faibles pluies pourraient apparaître avec environ seulement 30% de probabilité de précipitation.
1: Et pour l'après-midi, souvent la période la plus instable?
2: Effectivement, l'après-midi sera marqué par plusieurs épisodes d'orage. Entre 11h et 16h, les risques de pluie et d'orage varieront entre 40 et 60%. Le moment le plus humide est attendu vers 14h avec des précipitations estimées à environ 1,2 mm. La température maximale atteindra 26 degrés vers midi avant une légère baisse progressive en fin de journée.
1: Et donc il faudra garder son parapluie à portée de main aujourd'hui.
2: Exactement Myriam, même si la pluie ne sera pas continue, des averses soudaines et quelques orages pourraient surprendre plusieurs quartiers au cours de l'après-midi et en soirée ici dans la ville de Bukavu.
1: Et comment se présentera la soirée?
2: La soirée sera plus calme avec un ciel partiellement couvert et des températures comprises entre 21 et 19 degrés. Quelques faibles pluies reste possible autour de 19h avant un retour progressif à un temps plus stable dans la nuit.
1: Et donc en résumé, mesdames, messieurs, on peut dire la matinée fraîche et partiellement ensoleillée, temps plus nuagé avant midi, faibles pluies et orages attendus dans l'après-midi, mais rien à craindre.
2: Voilà Myriam, on doit préciser que la température maximale pour aujourd'hui est de 26 degrés.
1: Et la quantité totale estimée des pluies est environ 3,4 mm.
2: Voilà, conseil du jour, pensez à prévoir un parapluie ou un imperméable léger si vous devez vous déplacer cet après-midi. Les conducteurs et motocyclistes sont également appelés à la prudence.
1: On va encore rappeler à nos auditeurs que ce ne sont que des prévisions météorologiques, les conditions peuvent évoluer au fil du temps.
2: Voilà, merci à vous Myriam pour toutes ces précisions.
1: Merci également à toi Omer et au lieu de prendre la rubrique taux d'échange, on va faire une petite synthèse aujourd'hui Omer. Un dollar est fixé à 2000 dès sa 41,93 francs congolais.
2: Mais la réalité ici dans la ville de Bukavu, c'est entre 2200 et 2500. On connaît tout ça très bien, Myriam.
1: Exactement, ça dépend également des opérateurs. On peut être soit à l'école, les hôpitaux et les taux varient selon les humeurs, en fait.
2: Voilà, et la team Moussa Moudjana de Kikama Koumimbili Naïne Moussa Dare de Maïndelo Myriam.
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1: 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La famille de Chirume Simba Apollon Magani porte à la connaissance des amis familiers la mort de leur mère et grand-mère Namodumbi Mwangwasi Jacqueline, mort survenue à l'hôpital général de référence de Bukavu dans la nuit de mercredi 13 mai 2026 après une longue période de maladie. Que cette triste nouvelle parvienne aux amis, aux membres de la famille et à tous ceux qui ont connu l'illustre disparu. Les programmes des obsèques se présentent de la manière suivante. Samedi 16 mai 2026 à 11h, retrait du corps de l'amont de l'hôpital général de référence de Bukavu, suivi de l'exposition du corps sur le parvis de la chapelle de l'hôtel de l'hôpital général. 12h, messe de requiem à l'aumônerie de l'hôpital général de référence de Bukavu, 13h30, enterrement au cimetière de la Rosizi, 14h40, retour au domicile de la défunte, 6 sur avenue Maendeleo, quartier Monsala, commune de Kadutu pour les bancs de consolation, 16h, levée des deuils pour la famille Chiruma Simba Polan, c'est bien Dieu Chirume qui signe le présent communiqué.
0: La famille Zerumana, Oda et Eri, à la profonde de l'heure de vous annoncer la mort de leur fils, frère, cousin, oncle Koko Zerumana, pacifique, mort survenue la nuit du 13 mai 2026 en Ouganda des suites des naufrages sur le lac Victoria. Le deuil est observé à la résidence familiale sur avenue Kibombo 2, numéro 79, quartier d'Indéré, juste en face du camp profit ISP. Que ces communiqués parviennent à la grande famille Zerumana, à la grande famille Nakadomo, à l'agence Lukogo, à l'agence Umoja, à la famille Buyuya, à l'agence Chibuzi, à Muyomba Karume, ainsi qu'à tous les amis et connaissances de l'illustre disparu. Ainsi fait à Bukavu le 14 mai 2026, Zerumana Ndaye, le responsable, signe.
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0: Les départements de la jeunesse, de la communauté internationale, des hommes d'affaires, des plans d'évangile, full gospel, pôle du Sud-Kivu, informent les habitants de Bukavu et ses environs qu'il organise une journée de louange et adoration dénommée sur terre comme au ciel, dans la salle Enfants du Monde. C'est samedi 16 mai 2026 à partir des 14h. Venez nombreux pour louer et adorer notre créateur et sauveur de l'humanité. Karibu Sana, soyez le bienvenu, welcome. C'est signé par le comité organisateur.
1: Et au nom du comité provincial de l'ordre des infirmiers du Sud-Kivu, nous tenons à remercier les structures et établissements des soins qui nous ont appuyés lors de l'organisation de la Journée internationale des infirmiers. C'est 12 mai 2026 d'une manière particulière. Les cliniques universitaires de Bukavu, hôpital Mwanzi, l'hôpital général de référence de Panzi, l'ITEM Panzi, l'hôpital général de Kadutu, l'hôpital général de Mitimuresa, nous vous remercions pour avoir valorisé et continué à valoriser la profession infirmière. Faites à Bukavu les 12 mai 2026 pour les conseils provinciaux de l'UNIC. Théodore Tambouré. Théodore Tambouré, président provincial, signe le présent communiqué.
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1: Et les complexes scolaires Blanco Nadjera, dirigés par le sœur missionnaire divin maître de Bukavu, a la joie d'informer toute la population de Bukavu, les parents, les anciens élèves, les jeunes, les amis de l'école, ainsi que toutes les personnes de bonne volonté qui l'organisent. Un grand festival de la solidarité dans les cadres de la campagne missionnaire 2026 sous le thème « Unis en Jésus-Christ, nous embrassons le monde » date samedi 16 mai 2026 à partir de 13h à lieu salle aquarium. La botte au programme chant, danse, animation culturelle, présentation des talents des élèves, moment de fraternité et de solidarité. Venez nombreux vivre avec nous une journée exceptionnelle des joies, de partage et des soutiens aux œuvres missionnaires. Entrée unique, 3000 francs. Votre présence sera un grand encouragement pour nos enfants et pour ces nobles et pour cette noble œuvre missionnaire. Nous invitons chacun à venir accompagné d'un ami, d'un voisin ou d'un membre de sa famille afin de faire de cette fête un grand succès. Les complexes scolaires Blanco Nadjera vous attend nombreux. Et c'est le complexe scolaire qui signe également les communiqués.
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1: Il est le maire de la ville de Bukavu, informe la population de sa juridiction qu'à dater de ces jours, toute demande d'autorisation d'une manifestation doit être déposée au minimum 72 heures avant la manifestation à son office en vue de permettre à la police à prendre des dispositions utiles pour la sécurisation de celles-ci. Les récalcitrants n'en s'en prendront qu'à eux-mêmes. Fête à Bukavu le 11 mai 2026, le maire de la ville de Bukavu, Dr Nicolas Kialangali Lwa Mulondani, signe le présent communiqué.
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13: Bonjour à tous et à toutes, bienvenue dans ce nouvel épisode de notre podcast Ensemble pour la paix. Aujourd'hui, une rumeur a circulé sur les réseaux sociaux, notamment sur X. Un internaute affirme que les forces armées de la République démocratique du Congo, les FARDC, appuyées par les Wazalendo, auraient attaqué un convoi transportant de l'argent destiné au paiement des enseignants à Shabunda, dans le sud Kivu, dans l'est du pays. Une accusation grave dans un contexte déjà tendu. En effet, effet, depuis 2025, les enseignants et plusieurs agents publics dans certaines zones du nord et du sud Kivu rencontrent des difficultés pour percevoir leur salaire. En cause notamment, la fermeture des banques dans les zones sous contrôle de la rébellion de la FC-M23. À cela s'ajoutent des retards de paiement observés à l'échelle nationale depuis les débuts de l'année 2026. Mais qu'est dit la vérification des faits?
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13: Après analyse, rien ne permet de confirmer l'implication de FARDC dans cette attaque. Une recherche avec des mots-clés liés à l'incident a bien permis de retrouver un article évoquant une attaque de convoi. Toutefois, aucune mention n'y est faite de forces armées congolaises. Contactés, les porte-parole des opérations Soukola Sud au sud Kivu, les lieutenants Bouika Longi, dément formellement. Selon lui, je cite, il s'agit d'une cabale de l'ennemi montée de toutes pièces pour discréditer les FARDC. Autre élément clé, l'image accompagnant la publication. Vérifiée grâce à Google Lens, elle remonte à 2024 et montre en réalité des exercices d'entraînement de FARDC à Mubambiro. En conclusion, l'affirmation selon laquelle le FARDC aurait attaqué un convoi destiné au paiement des enseignants à Chabunda est fausse.
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1: Plus proche de vous, mesdames, messieurs, bienvenue à suivre votre rubrique « Les éphémérides du jour ».
2: Bonjour Myriam, encore une fois, bonjour à chacun de vous, installez-vous confortablement car aujourd'hui encore nous allons remonter les temps ensemble.
1: Aujourd'hui nous sommes vendredi 15 mai 2026, c'est les 135e jour de l'année au Mur.
2: Et il reste encore 230 jours seulement avant la fin de l'année, les temps passent vite mais certaines dates restent gravées dans la mémoire du monde.
1: Et avant d'ouvrir les pages du passé au Mur, commençons par la tradition du jour.
2: Voilà, ce 15 mai nous célébrons Sainte Denise, reconnue pour sa foi et sa persévérance dans la tradition chrétienne.
1: Une pensée chaleureuse à toutes les Denises ainsi qu'aux personnes qui célèbrent l'anniversaire ou un heureux événement aujourd'hui.
2: Ah oui, alors Myriam, entrant maintenant dans les faits marquants de cette date.
1: Le 15 mai 1859 marque la naissance du physicien français Pierre Curie.
2: Scientifique de renom, il mènera avec Marie Curie des recherches majeures sur la radioactivité, des travaux qui révolutionneront la médecine et la physique moderne.
1: Et poursuivons en mort notre page dans les temps.
2: Voilà, le 15 mai 1940, le premier bas en élan sont officiellement mises en vente aux États-Unis.
1: Une invention qui transformera durablement l'industrie textile et les habitudes vestimentaires dans plusieurs régions du monde.
2: Autre événement marquant de cette date,
1: le 15 mai 1988 débute officiellement le retrait des troupes soviétiques d'Afghanistan après plusieurs années de conflits.
2: Un tournant historique majeur dans les relations internationales de la fin du XXe siècle.
1: Exactement, on va en direction maintenant vers les célébrations du jour.
2: Ah oui, Myriam, le 15 mai est célébré comme la journée internationale des familles instaurée par les Nations Unies.
1: Alors cette journée met en lumière les rôles essentiels de la famille dans l'éducation, la solidarité et la stabilité sociale.
2: Voilà, on y

0: Quand même, on cite ces quelques prénoms. On cite par exemple, par Noël, les célèbres footballeurs anglais David Beckham, né le 11 mai 1975, reste l'une des figures marquantes du football mondial.
1: Élément de la culture célèbre aussi aujourd'hui plusieurs artistes, scientifiques et personnalités publiques nées en cette date.
0: Ah oui, Myriam, le saviez-vous, la journée internationale des familles a été proclamée en 1993 par l'Assemblée générale des Nations Unies.
1: Comme quoi on meurt, même les journées internationales ont leur propre histoire.
0: Avant de conclure, Myriam, tu as raison, avant de conclure, place à présent à la pensée du jour.
1: Pensée du jour, l'histoire éclaire le présent et...

0: pour terminer, voici les proverbes du jour. Petit à petit, l'oiseau fait son nid.
1: Autrement dit, les grandes réussites commencent souvent par des petits efforts constants.
0: Et voilà, mesdames et messieurs, ce qui referme notre page d'histoire des séjours.
1: Merci de nous avoir suivis. C'est toujours un plaisir de partager ces instants avec vous.
0: Et on se retrouve très bientôt pour une nouvelle date à explorer ensemble.
1: Le mercredi prochain, on doit les dire, mesdames, ce sera le vendredi, c'est ça? Le mercredi.
0: Les mercredis d'abord.
1: Voilà, le mercredi prochain, ce sera le 20 mai, on sera encore ensemble. Hein? Sinon, exactement 8h passées de 20 minutes, place à présent la rubrique anniversaire du jour.

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1: L'anniversaire mérite d'être célébré, mesdames, messieurs. Prenez place confortablement, même vous aussi qui vous nous écoutez actuellement. Accordez-vous ces doux moments rien que pour vous.
2: Comme je vous présente une parenthèse spéciale, un instant souvent attendu, toujours en proie d'émotion.
1: Ces moments où l'on met la vie à l'honneur aux mœurs.
2: Ah oui, surtout toutes celles et ceux pour qui cette journée revêt une signification particulière.
1: Et si aujourd'hui marque votre anniversaire, recevez de maintenant nos pensées les plus chaleureuses.
2: Et si votre grand jour approche encore, restez avec nous car la joie se savoure encore mieux lorsqu'elle se partage.
1: Prendre une année de plus sommaire, ce n'est pas simplement tourner une page.
2: Mais non, c'est grandir, progresser, tirer des leçons du passé et continuer à bâtir l'avenir.
1: En cette occasion, mesdames, messieurs, nous tenons simplement à vous exprimer toute notre affection.
2: Merci d'être présent, merci de faire vivre chaque jour cette belle communauté qui nous unit désormais.
1: Alors, Omer, entrons maintenant au cœur de cette rubrique.
2: Voilà, nous adressons d'abord ces messages à toutes celles et ceux qui célèbrent aujourd'hui leur anniversaire. Que cette nouvelle année des vies vous apporte paix intérieure, confiance et réussite.
1: Alors Omer, allons-y.
2: Mais avant, Myriam, oui, ok, tu as raison. Avant, je dois dire que nous avons une seule personne importante à nos yeux ce matin.
1: Ah oui, cette personne qui donne sens au 15 mai.
2: Voilà, la personne qui donne sens au 15 mai, c'est la personne, maman, Jeanne Kyulu Wakianza. Mm-hmm. Merci d'être là pour nous, maman. Jeanne Kyulu Wakianza.
1: Madame, maman, elle est encore jeune, mais mademoiselle, Jeanne Kyulu Wakianza, je te remercie de nous avoir donné la vie. Je ne sais comment te remercier.
2: Juste rendons-la heureuse, c'est important.
1: Joyeux anniversaire à vous, maman. Bon.
2: Que cette nouvelle étape vous ouvre des belles portes remplies d'opportunités et de satisfactions. Que chaque journée vous réserve des joies sincères et des réussites à la hauteur de vos attentes.
1: Maman Jeanne Kyulu Wakianza, que votre route soit jalonnée des progrès, d'espérance et des belles surprises.
2: Voilà Myriam, c'est fort. Nous allons quand même l'annoncer pour demain aussi. Nous célébrons un monument vivant.
1: Oui, oui, un monument vivant.
2: Nous parlons de Papa Luc Amouri Mufano.
1: Papa Luc Amouri Mufano. Fano, une personne importante pour moi également.
2: Voilà, les 15 et 16 mai, soyez bénis père.
1: Que la santé vous accompagne, papa, entouré d'affection, de soutien et que cette journée demeure inoubliable.
2: Auditrice, auditeur, nous avons célébré aujourd'hui la maman de Myriam Mufano, maman Jeanne Kyulu Wakianza et de moi, c'est son père, papa Luc Amouri Mufano.
1: En tout cas, Omer, merci de célébrer ensemble avec mes parents et parce que l'anniversaire sans musique n'est jamais tout à fait complet.
2: Alors, je t'invite un tout petit peu à danser un tout petit peu.

0: l'a annoncé tantôt, Père Myriam, mais également la reine de séjour, Jeanne Kulu Wakianza, maman Jeanne Kulu Wakianza. Joyeux anniversaire.
1: Également au mort, il y a des auditeurs qui ont également envoyé de messages. Il y a un message qui dit « Bon matin, c'est l'ingénieur Prince Kilicho depuis Kavumu. Heureux anniversaire à moi-même. » Ingénieur Prince, bon anniversaire à toi également.
0: Voilà, profite de cette journée.
1: Également, j'espère que vous allez très bien fêter ça. Et s'il y a une invitation au mort, on va y aller.
0: Ah, pas sous les tout, mais ne gagnez pas tout.

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1: Et voilà, mesdames, messieurs, rubrique Journée mondiale pour vous. Une fois de plus, bonjour à toutes et à tous. Merci de nous rejoindre pour ce nouveau rendez-vous consacré aux journées internationales célébrées ces 15 mai à travers le monde.
2: Voilà, aujourd'hui, nous parlons des deux thématiques importantes, mesdames, messieurs. La famille, considérée comme la cellule de base de la société, et l'objection des consciences qui interroge la liberté individuelle face aux convictions personnelles.
1: Alors, Omar, commençons avec la Journée internationale de famille. Cette journée a été proclamée par l'Assemblée générale des Nations Unies le 20 septembre 1993 afin de mettre en lumière l'importance de famille dans nos sociétés.
2: Oui, William, cette journée rappelle aussi que les familles font face à de nombreux défis sociaux, économiques et culturels. Elle encourage le gouvernement à renforcer les politiques familiales pour améliorer les conditions de vie des populations.
1: La Journée internationale des familles permet également de sensibiliser le public aux difficultés qui traversent plusieurs ménages dans le monde. Pauvreté aux morts, chômage, éducation des enfants, ou encore accès aux soins de santé.
2: On en a

0: rugby a beaucoup évolué ces dernières années. Après une hausse de naissance au début des années 2000, le pays connaît aujourd'hui une baisse importante de la natalité.
1: Voilà, tu vois, en 2020, la France a enregistré environ 736 000 naissances, soit l'un des chiffres les plus faibles depuis la fin de la Seconde Guerre mondiale. Mmh. Les mariages ont eux aussi diminué, notamment à cause de la crise sanitaire mondiale.
0: Mais on va les dire, malgré cette baisse sommaire, la France reste l'un des pays le plus fécond de l'Union européenne. Ces chiffres montrent surtout combien les réalités familiales changent avec les temps et les contextes sociaux.
1: Eh bien oui, Myriam, cette journée est donc une occasion pour chacun de réfléchir à la place de la famille dans la société, aux efforts nécessaires pour garantir une meilleure qualité de vie aux parents comme aux enfants.
0: Exactement. Et maintenant, nous parlons de la Journée internationale des objecteurs des consciences, une journée qui met en avant les personnes en refusant certains actes contraires à leurs convictions religieuses, morales ou philosophiques.
1: Voilà, l'objection de conscience est souvent associée au refus de pratiquer à la guerre ou de porter les armes. Beaucoup d'objecteurs se considèrent comme pacifistes et opposés à la violence.
0: Mm-hmm. Et pendant longtemps, ces personnes ont été poursuivies ou sanctionnées dans plusieurs pays. Aujourd'hui, certaines nations proposent des alternatives au service militaire, comme les services civils, au bénéfice de la collectivité.
1: Mm-hmm. Mais l'objection de conscience ne concerne plus seulement les questions militaires. Elle touche aussi des domaines comme la médecine, la politique, l'économie ou encore certaines pratiques sociales.
0: Et cette journée rappelle finalement l'importance de la liberté des consciences et du respect des convictions individuelles dans une société démocratique.
1: Respecter les opinions des autres tout en préservant le dialogue reste essentiel pour construire des sociétés plus tolérantes et plus pacifiques.
0: Respecter les opinions des autres, mesdames, messieurs, c'est la fin de cette rubrique consacrée aux journées internationales de ces 15 mai. Merci de nous avoir suivis.
1: Merci à vous toutes et tous pour votre fidélité. Prenez soin de vos familles et gardons toujours le respect des valeurs humaines au cœur de notre quotidien.
0: Conservez vos valeurs, chères dames, chers messieurs. À très bientôt pour un nouveau rendez-vous.
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0: 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Tunakutakia bonne fête parce que bientôt ça sera 25 ans. Omar, est-ce que tu connais que c'est là où j'ai fait mes études?
1: Véronique.
0: Complexe scolaire la Véronique.
1: Complexe scolaire la Véronique.
0: Oui, oui.
1: Voilà. Namie, il y a 25 ans, c'était bourré bon mesure, avec au moins jubilaire, 25 ans, tous les anciens. Namie, bonne fête. Là, 25 ans cette année, ni année jubilaire, ma activité, c'est qu'on prévu compte assez. Tout comme sûr que ma célébration, c'est la NDL.
0: Exactement. Et surtout, les anciens, n'oubliez pas de soutenir ma Massomoyen, parce qu'il est de là qu'on avance et qu'on a formé ma petite Banakouya.
1: Voilà. Que ce soit au complexe scolaire la Véronique, que ce soit dans cette bourré bon mesure, nous vous disons bonne fête. 25 ans, on a déjà 25 ans.
0: Oui, c'est déjà trop.
1: Bon, voilà. voilà, merci d'avoir m'appelé ainsi, président. Tu n'as pas qu'à Soubou Njema, n'a pas qu'à Soubou Sikiliza à Soubou Yaneo. Tu n'as pas qu'à Ville-Ville. Bon, tu n'as pas qu'à Soubou accompagner comme musique à 17 ans. En bas, Etienne Moulin doit être qui va te lire qui pince au Dimitani.
0: Dio, meurs, mon décaire, tu n'as pas qu'à Katika Mikono, qui est fondé toi, Mitabo, à Léo, à Lanzar.

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0: l'FCM 23. L'heure est venue de privilégier la paix, le dialogue et l'intérêt supérieur du peuple, insiste cette plateforme. Écoutons à ce sujet Emmanuel Bengueya, co-modérateur du collectif des organisations de la société civile et pour la paix.
1: Le collectif des organisations de la société civile du site Kivu pour la paix a salué ce retrait parce que nous avons pensé que, bien que de l'autre côté, c'est une joie, ils ont fait une diplomatie selon ce que nous avons lu dans les réseaux sociaux, mais nous pensons que c'est un geste à saluer. Et c'est pourquoi nous avons encouragé le gouvernement congolais et son interlocuteur FC23 à respecter, ils se sont convenus en Suisse, à respecter le cessez-le-feu. Lorsqu'il y a déjà le retrait de l'FC23, soit comme nous avons lu à Ruzizi. Mais pourquoi encore arrêter les gens? Pourquoi continuer à tirer des bombes un peu partout? Non, nous pensons que l'heure de s'asseoir est arrivée. Et nous pensons que, comme nous l'avons toujours dit à travers les micros de la radio Mandeléo, le peuple congolais est déjà fatigué des hostilités. Et nous pensons que la seule occasion maintenant pour les deux parties, c'est de laisser la circulation libre de la population. Ça va permettre à ce que les gens continuent à vivre. La population a besoin d'un soulagement.
0: Et pendant ce temps, les autorités sont appelées à s'impliquer pour mettre fin au conflit identitaire qui s'installe de plus en plus dans différentes provinces actuellement à travers la République démocratique du Congo. Et selon la mutualité des Bashibavu et pour les développements qui lancent l'alerte, les personnes les plus touchées par ce phénomène sont les petits commerçants de la tribu Chi qui se rendent dans d'autres provinces pour y exercer des petites activités. Il fait savoir que les membres de cette communauté subissent des menaces, intimidations et arrestations arbitraires et sous prétexte qu'ils seraient de mèche avec l'FCM 23. Les victimes sont gardées plusieurs jours dans des prisons sans que leurs proches ne soient informés. Et pourtant, ils ont quitté leur territoire à la recherche de la survie ailleurs. Et à cet effet, la mutualité Bashibavu demande aux autorités d'agir et aux élus du Kivu à ne pas rester indifférents face

0: ne peut venir que du sud Kivu, car c'est là-bas son origine. Les Bashi sont des Congolais des pères, des mères et des terres.
1: Bashi, tout comme ba Congolais des pères, des mères et des terres. Tunatoka mu royaume ya Bushi. Bani letu liko pale.
2: Rappelons que dans les Haut-Katanga, 46 jeunes avaient été arrêtés sous le même prétexte avant d'être libérés quelques jours après. Et pendant ce temps, plus d'une centaine de personnes originaires de la province du Sud Kivu ont été transférées le matin de ce jeudi 14 mai 2026 dans un camion militaire vers Bounia, où elles sont actuellement détenues à l'état-major de la 32e région militaire. Elles avaient été arrêtées mercredi 13 mai par l'armée au village d'Nkunda, situé à environ 40 km de Bounia, dans le territoire d'Irumu, en province d'Ituri. Selon des sources sécuritaires, ces civils, majoritairement des jeunes venus de la province du Sud-Kivu, auraient attiré l'attention des forces de sécurité en raison de leur présence jugée suspecte dans cette zone. D'après les mêmes sources, ces personnes seraient arrivées progressivement à Kunda pour travailler dans les activités champêtres et orifères. Et cependant, leur présence dans une région régulièrement touchée par des violences armées suscite des inquiétudes sécuritaires. Les autorités les soupçonnent d'appartenir à des groupes qualifiés de subversifs, une accusation qui n'a cependant pas encore été formellement établie. Elle devrait être entendue dans le cadre d'une enquête visant à clarifier leur présence dans la région et leurs activités. Et 40 membres de brigade de paix viennent d'être formés sur la résolution 1325 et 2250 des Nations Unies, ainsi que sur les notions de médiation et des négociations par la dynamique des jeunes pour la paix, la réconciliation et le développement. C'était au cours d'un atelier de formation des deux jours tenu au grand séminaire Saint-Pédis de Mouressa dans les territoires de Kabaré. Plus de détails avec Myriam Moufano.
3: En croire la coordonnatrice de cette organisation, Florence Mugisha, cette activité avait pour objectif d'apprendre aux femmes et aux jeunes à mieux gérer les différents types de conflits au sein de leur communauté. Le but est de promouvoir le vivre ensemble, la cohésion sociale et la consolidation de la paix entre les membres des communautés. Pour elle, cette activité ciblait davantage les femmes et les jeunes filles, car ils constituent les couches les plus exposées aux conséquences des conflits, mais restent aussi des acteurs clés dans la recherche des solutions durables pour la paix et le développement communautaire. Florence Mugisha en parle dans cet élément.
4: C'est vraiment le début d'une série des activités qui vont être exécutées sur une période de une année. Il y aura une mise en place des deux brigades à Moudaka et à Miti. Cette série des activités vont vraiment permettre à ce que les brigades puissent être fonctionnelles, ces deux brigades. Ils vont maintenant commencer à travailler au sein de leur communauté pour pouvoir conscientiser la population sur le vivre ensemble. Ils vont aussi faire des actions de médiation. Ils vont aussi faire des actions de consolidation de la paix, et là nous serons tout proches d'eux à chaque fois pour venir les continuer à renforcer leurs capacités dans les différents cercles.
3: De leur côté, le participant s'est dit satisfait des connaissances acquises au cours de cette formation. Il s'engage à mettre en pratique les enseignements reçus afin de contribuer au rétablissement de la paix et au renforcement de la cohésion sociale dans leurs communautés respectives. On écoute l'un d'eux, Robert Masirika, qui en parle dans cet élément.
5: Pendant des jours, j'ai été formé sur la gestion des conflits, mais aussi comment on doit faire la négociation sur les conflits, mais comment on doit aussi faire la médiation sur les conflits. Nous, nous vivons dans la communauté et je pense que de ce que j'ai appris, ça va m'aider aussi à sensibiliser les autres jeunes, mais aussi à les aider comment résoudre certains conflits qu'il est.
3: Cette activité des deux jours s'inscrit dans le cadre du projet d'appui au relèvement socio-économique des jeunes et des femmes dans un contexte de consolidation de la paix financée par les fonds pour les femmes congolaises en partenariat avec l'Agence française de développement.
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1: La suite de ce radio journal. Les armateurs et vont sur le lac Kivu principalement entre Bukavu, Ijwi et Ijwi. Bukavu sont appelés à revoir à la baisse le prix du billet de voyage dans leurs bateaux et pirogues motorisées. Et ceci pour alléger la tâche des petits commerçants qui exercent régulièrement le trafic sur ces axes à la recherche de marchandises à Goma et à Bukavu pour ravitailler le territoire insulaire d'Ijwi et d'autres îles. L'appel est d'Ntampaka Mulingabiuma Joseph, conseiller au sein de la Fédération des entreprises du Congo dans la chefferie Ntambuka et président des commerçants dans la zone au cours d'un entretien avec Radio Mindéléo. Celui-ci précise que le billet Bukavu-Ijwi était toujours de 5 000 francs congolais et 10 000 francs congolais de Ijwi à Goma. À ce jour, plusieurs armateurs ont haussé ce prix allant jusqu'à 8 000 francs congolais entre Bukavu et Ijwi, mais aussi plus de 10 000 francs congolais pour Ijwi-Goma. Ntambaka Mulingabiuma rappelle que les habitants d'Ijwi font déjà face à plusieurs difficultés et à une pauvreté extrême, d'où l'appel à plus d'humanisme. Il précise néanmoins que les démarches sont déjà entreprises pour trouver des alternatives au cas où la situation persiste. C'est notamment trouver des embarcations qui peuvent servir la population au prix normal. On l'écoute.
2: J'ai été attristé d'entendre des troubles sur le lac entre armateurs et passagers. Peut-être qu'ils ont profité d'un petit silence des développeurs. On doit savoir que les commerçants aident l'armateur et l'armateur aide les commerçants. C'est attristant de voir que les billets peuvent aller jusqu'à 8 000 francs congolais. Pourtant, on était à 5 000 francs pour les bateaux et 4 000 francs pour les bottes. Et puis, le prix de l'essence et du mazout n'a pas fortement augmenté. C'est pourquoi je pense que c'est juste la souffrance qu'on veut imposer à cette population déjà pauvre. Bon, je demande à la population d'être calme. Les démarches sont en cours pour avoir un autre bateau.
1: Nos efforts pour entrer en contact avec les armateurs sur cet acte sont restés vains. Et la société civile sous noyau du quartier Moussala en commune de Kadutu dans la ville de Bukavu dénonce ce qu'elle qualifie de relâchement dans l'évacuation des déchets sur les espaces de transit dans ce quartier après les travaux communautaires communément dit Salongo. À en croire notre source, les organisations impliquées dans l'évacuation des déchets ne jouent pas actuellement leur rôle. Elle fait état des déchets abandonnés sur la chaussée. Pourtant, la population était déjà habituée à la gestion de ces déchets. La société civile sous noyau du quartier Moussala estime que ces déchets abandonnés sur la chaussée peuvent être à la base de certaines maladies dans cette entité dans la ville de Bukavu. La société civile lance un appel aux associations chargées de l'évacuation des déchets à reprendre leurs tâches et pour la propriété du quartier. Le président de la société civile sous noyau du quartier Moussala, Maïgale Maïcha, en parle.
3: C'est avec étonnement que nous constatons qu'il y a un relâchement dans l'évacuation des déchets sur les dépotoirs de transit. Les ménages déposent les déchets chaque samedi. Malheureusement, les déchets demeurent sur les dépotoirs de transit avec tous les dangers qu'il y a, des pollutions, des maladies. Et puis c'est dans le milieu de la population. Si vous le constatez, c'est depuis un temps qu'on n'évacue plus presque. La population qui s'était déjà habituée à la bonne gestion des déchets risque de régresser, risque de perdre cette habitude. Cette situation, nous demandons vraiment que les organisations puissent s'épancher et revenir à la normale, faire comme les choses se faisaient avant.
1: Signalons que la même situation est également rapportée dans certains autres coins de la ville de Bukavu où des tas de déchets traînent sur la chaussée et aux abords de la route. Depuis janvier 2026, plus de 595 cas de monkeypox confirmés en laboratoire ont été enregistrés par la Division provinciale de la santé au Sud-Kivu. La majorité des cas est signalée dans la zone de santé de Mitimuresa en territoire de Kabare, qui est suivi de Kamituga en territoire de Mwenga, Nyangezi à Walungu et Nyantende à Kabare. Plus de détails avec Omer Moudekereza.
2: Depuis le début de l'épidémie en 2023 dans la province, les 34 zones de santé ont été touchées, précise la Division provinciale de la santé du Sud-Kivu. Pour Léandre Mouroula, spécialiste et chercheur principal sur Mpox, en collaboration avec la DPS, la prise en charge des malades constituait un pilier essentiel dans la gestion et le contrôle de l'épidémie au Sud-Kivu. Depuis l'arrêt brusque de l'appui de l'Organisation mondiale de la santé, la situation s'est aggravée ces derniers mois, déplore-t-il. Et l'on dit aussi que la province du Sud-Kivu fait actuellement face à une nouvelle souche de Mpox, jamais détectée auparavant, entraînant ainsi une co-circulation des deux souches de virus. Léandre Mouroula en parle.
4: Je peux m'inquiéter parce que comme il n'y a plus de prise en charge, nous voyons beaucoup de cas sont déjà dans la communauté. Et c'est un risque grave sanitaire parce que les cas ne doivent pas rester dans la communauté. Un seul cas présente un danger pour toute la communauté. Alors que maintenant nous voyons qu'il y a beaucoup de cas par-ci par-là de la Mpox dans la communauté. Et c'était un danger très grave. Pire encore, nous avons détecté récemment une co-circulation avec une nouvelle souche qui n'avait jamais été détectée au Sud-Kivu. C'est la souche clade 1A qui a fait c'est une souche zoonotique, mais que nous sommes en train de détecter pour le moment en laboratoire. Alors, avec l'autre souche qui avait été récemment isolée par nous-mêmes, ça risque de nous plonger encore dans une crise sanitaire.
2: Cette situation pourrait avoir de graves conséquences sur la santé de la population si des mesures urgentes ne sont pas renforcées, alerte Léandre Mouroula.
1: Et la société civile de Chabunda, dans les territoires portant le même nom, alerte sur la persistance et la montée des cas de rougeole et qui entraîne un taux élevé de mortalité des enfants dans cette partie de la province du Sud-Kivu. Et déjà, plus de 80 cas de décès ont été déjà recensés suite à cette maladie, alerte la société civile et qui plaide pour une intervention d'urgence afin de sauver des vies humaines. De Chabunda, notre permanent Papi Moulingati nous fait le point.
5: Selon la société civile locale, les jours ne passent sans qu'on enregistre un cas de décès par rougeole ici à Chabunda Centre et dans les environs. Pour Maître Isaac Kilunga, président de la société civile de Chabunda, lors d'un entretien avec la presse locale, il parle de plus de 80 cas de décès déjà enregistrés depuis le début de cette épidémie. Ainsi, le président de la société civile de Chabunda appelle l'intervention rapide des autorités compétentes afin de sauver la vie de plusieurs enfants qui sont pris victimes de cette épidémie. Maître Isaac Kilunga.
6: D'abord, nous disons que le médecin chef de zone, l'administrateur de territoire, doivent crier comme nous sommes en train de le faire ici, afin que Chabunda soit déclarée une zone endémique où la rougeole a un seuil qui endeuille nos familles le jour comme la nuit. Et comme nous le savons qu'il y a la rareté de médicaments et des partenaires aussi dans le territoire de Chabunda, ainsi donc nous recommandons que le médecin chef de zone, l'administrateur du territoire, les autorités provinciales nous viennent en aide pour que ces enfants qui constituent l'avenir de demain puisse être soigné dans les conditions acceptables.
5: Depuis Chabunda, Papi Moulingati, Radio Maende Léon.
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1: Un choc électrique oppose ce vendredi après-midi le football club Kivu de Bukavu à l'écofoot de Walungu. Cette rencontre s'inscrit pour le compte de la phase finale de la 48e édition de la Ligue provinciale de football. Au match aller, écofoot de Walungu avait obtenu une courte victoire sur le score de 1-0 et nul. Il suffira pour voir cette équipe à l'étape suivante de la compétition. En revanche, le football club Kivu est contraint de s'imposer avec une différence de 2 buts pour obtenir une qualification pour les tours suivants du championnat. Le coup d'envoi de ce match sera donné à 15h au stade de la Concorde des Kadutu. 2 heures avant, précisément à 13h, il est prévu le match entre le football club GGL de Ninja et Nyuki de Luinja. À l'aller, le football club Nyuki s'était imposé paisiblement sur le score de 4-0. Auditrices, auditeurs de Radio Mendelo, c'est la fin de ce radio-journal qui a été présenté par Sostène Birali et mis en onde par Joseph Tizungu. Restez branchés sur les antennes de votre radio.

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1: La famille de Chirou et Simba Pole Magani porte à la connaissance des amis, familiers, la mort de leur mère et grand-mère, Namudumbi Mwangwasi Jacqueline, mort survenue à l'hôpital général de référence de Bukavu dans la nuit du mercredi 13 mai 2026 après une longue période de maladie. Que cette nouvelle parvienne aux amis, aux membres de la famille et à tous ceux qui ont connu l'illustre disparu. Le programme des obsèques se présente de la manière suivante. Samedi 16 mai 2026 à 11h, retrait du corps de la morgue et de l'hôpital général de référence de Bukavu, suivi de l'exposition du corps sur les parvis de la chapelle de l'hôpital général. À 12h, messe de requiem à l'aumônerie de l'hôpital général de référence de Bukavu. 13h30, enterrement au cimetière de Ruzizi. 14h30, retour au domicile de la défunte 6 Siraveni Maindeleo, quartier Moussala, commune de Kadutu pour les bains de consolation. 16h, levée d'idée. Pour la famille Chirou et Simba Paulin, le fils de la défunte Biadier signe le communiqué. 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

0: C'est déjà une souffrance. 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
1: 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Il y a encore un auditeur qui demande, bonjour ma radio, je pense que ce sont le même. 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
1: 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Bon, ce qu'il fait tout là, tout le côté mangia jua venin d'abeille, on a beaucoup parlé, iko na ma vertu za mingi. Et c'est quoi vraiment thérapeutique? Ingine dernier produit avant pour clôturer l'émission, parce que tout on attend vers fin de l'émission.
0: Merci beaucoup. À part venin d'abeille, kungali pollen, gelée royale, na cire d'abeille.
1: Voilà. Est-ce que tu peux tout ça insister qui dogo du a les cire d'abeille, puisque ba apiculteur ba mingi wa fuganyon ki sa malzaka tosha saliake anakamataka na tupa bilbi ma déchets. C'est la cire, non? Est-ce que on est ça qu'on va dire que Mozinga, il n'y a pas de déchets.
0: Mozinga, vraiment, je ne sais pas que déchets. Ça va être un déchet, il y a un déchet. 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
1: D'accord, merci beaucoup ba auditeur na ba auditrice tu comprendre kama Muzinga c'est toute une richesse. Na nyuki c'est vraiment ni dada wa bien ni kaka wa bien, puisque mko wana badada na bakaka. Et c'est un animal, au-delà de tout cela, c'est un insecte. Parce oui. qu'insecte est un animal. Na bana contribuer efficacement sana ku préservation et environnement. Et le 20 mai de chaque année, le monde célèbre la journée mondiale de l'abeille. On célèbre quand même l'abeille, mais on célèbre la protection de l'abeille. Nous devons protéger l'abeille. Pour célébrer l'abeille, pour protéger l'abeille, il faut l'aimer. Et aimer l'abeille, c'est payer quand même ses produits. Ou qui vous a assali, commande d'abeille. Et je pense à partir de $5, on n'a pas assali, commande d'abeille, je pense.
0: N'est-ce pas, oui.
1: Propolis, même moi, on peut trouver ça à partir de 3, il n'y a pas qu'on a coupé, on n'a pas. Je pense même le venin d'abeille, il ne coupe pas. Moi, je connais mes problèmes, tu les cité au Kuyulu, au Kipita, au Tapata, venin d'abeille, ça va vous aider. La cire d'abeille, comme ma pommade, pas les nafanyo, na venin, na cire d'abeille, ziko. Il y a également du savon à base du miel. On n'a pas dit que le miel, il coûte un coucou, là, la kinina, il nous a contribué à mon fabrication à savon.
0: Deo.
1: Et que là, il y a aussi du savon. Donc, il y a toujours une nature là. Donc, il y a des solutions basées sur la nature et que l'abeille est un insecte vraiment extraordinaire. Merci beaucoup, Innocent. On a fait comme Mouisho et à l'émission et tout. Non, Mouisho et l'auditeur, on n'a pas chaque retenir, surtout, déjà, ma produit de la riche, la journée mondiale de l'abeille.
0: Merci beaucoup. 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
1: 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Merci beaucoup à notre technicien.

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auditrices des radios Maindeleo, bon week-end chez vous. Nous sommes le vendredi 15 mai 2026. Nous, c'est Radio Maindeleo dans son émission La Voix de la Jeunesse. Comme d'habitude, tous les vendredis, les jeunes en parole sur Radio Maindeleo. Nous allons parler de plusieurs sujets aujourd'hui dans ces studios de Radio Maindeleo. Joseph Chizungu assure la mise en onde. Alain Kabika, c'est mon nom, je suis au micro pour la présentation. Nous serons ensemble jusqu'à 15h, juste heure de Bukavu. Vous êtes à la maison, chers jeunes. C'est possible également que vous preniez part à cette émission. Nous allons donner, comme d'habitude, un numéro à travers lequel vous pouvez nous écrire et nous allons lire certains messages qui vont nous parvenir au courant même des

0: les amis des Hope and Peace DRC. Madame Claudine, on commence avec vous. La dame toujours.
1: Merci.
0: Quelle est l'actualité au sein de votre structure? Quand on parle des Hope and Peace, on fait allusion à quoi exactement?
1: Au fait, Hope and Peace, c'est une organisation nationale féminine congolaise de droit congolais qui œuvre pour l'autonomisation de la femme et la femme en général, et en particulier aussi les enfants et les personnes vulnérables. Et nous visons aussi la protection de droits humains et la promotion de bien-être intégral, sans distinction des sexes, d'origine ethnique, du statut social ou culturel et des convictions politiques ou religieuses. Alors, Open Peace est une organisation qui milite pour la paix, la cohésion sociale. Nous œuvrons dans plusieurs domaines et secteurs. Nous sommes dans la paix et la cohésion sociale. Nous œuvrons aussi dans la protection. La protection à plusieurs secteurs. Et nous nous focalisons sur les violences basées sur les genres, la protection de l'enfance. Et nous militons aussi sur la digitalisation dans le processus de violences basées sur les genres, parce que les survivants ont droit à des secrets par rapport à leur situation. Et donc, nous avons aussi des domaines de sécurité alimentaire qui cadrent directement avec la gestion de l'environnement. Et nous sommes aussi dans l'éducation, et là, nous nous focalisons sur l'éducation des plus vulnérables et surtout des personnes marginalisées. Et actuellement, nous travaillons surtout avec les peuples autochtones et toutes les personnes qui ne sont pas vraiment prises en compte. Et donc, nous sommes aussi dans la santé, surtout la santé de la reproduction. Yes. Voilà un peu.
0: Et c'est toujours les jeunes au centre de vos activités?
1: Les jeunes, oui. Les jeunes sont au centre de nos activités, surtout avec le projet que nous gérons actuellement, oui. Sans oublier les jeunes filles.
0: Tout à fait.
1: Qui sont vraiment le poumon aussi, parce que nous sommes une organisation féminine.
0: Très bien. On sent que c'est une matière intéressante, mais avant que peut-être qu'on puisse entrer dans le vif du sujet, comme je le disais tantôt, Isaac, vous avez un petit mot à placer avant de nous parler des Chunguza à Bari. Comment vous trouvez la dynamique des Hope and Peace DRC? Ça intéresse quand même la jeunesse.
2: Déjà que le nom, il symbolise déjà beaucoup de choses.
0: Oui.
2: Donc c'est l'espoir à travers la paix. Nous vivons dans une région, on le sait très bien, qui est sujet de conflits, et avec toutes ses répercussions et les conséquences. Bien sûr, nous sommes de jeunes. On nous a appris que nous sommes l'avenir de demain, alors que nous sommes d'ailleurs le présent de la nation. Il nous faut vivre avec cet espoir, mais cet espoir passe aussi par la paix. Donc pour moi, je trouve déjà l'initiative très bonne, et j'encourage Hope and Peace DRC.
0: Voilà. Wani, ça va un petit mot à placer avant qu'on nous parle des Chunguza à Bari? C'est une campagne qui a été initiée justement aussi par des jeunes à Bukavu. Mais par rapport à tout ce que venait de dire Madame Claudine, comment ça se passe, les activités, comment ça va continuer? Et voilà.
3: Alors, merci beaucoup, très cher Alain, pour le moment, l'invitation.
0: Oui.
3: Alors, c'est tout un projet que Hope and Peace DRC vient de lancer dans le cadre de la paix, la consolidation de la paix, la cohésion sociale, mais également la résilience locale. Et comme l'a dit Madame Claudine Biamungu, coordinatrice de Hope and Peace DRC, nous sommes en train de lutter tous ensemble, autant que nous sommes, pour la paix. Il y a certes plusieurs activités que nous organisons dans le cadre de ces projets, dont une en particulier qui porte sur un concours artistique et culturel.
0: Oui.
3: Oui, ça, c'est un peu ça, l'activité à la une au sein d'Europe, dans le cadre de ces projets de la paix, de la cohésion sociale et de la résilience locale.
0: Voilà, merci beaucoup. On va y revenir avec beaucoup de détails. Isaac, Chunguza à Bari, ça fait un temps qu'on parle de ces termes à Bukavu, partout. J'étais de passage récemment au marché de Bukavu. Des dames étaient en train de discuter autour d'un téléphone. J'avais commencé à Chunguza à Bari, Bantouambiaka, Kouangali à Bari, Akweli à Bongo. C'est quoi? Est-ce que c'est votre structure? Qu'est-ce que vous avez voulu faire passer comme message à travers cette campagne?
2: Oui, Chunguza à Bari, il faut d'abord rappeler que c'est une plateforme initiée par des jeunes, notamment de jeunes journalistes, d'autres jeunes activistes de droits de l'homme. Chunguza Abar a été créé

0: parce qu'on a vu que depuis un temps, il y avait beaucoup de mauvaises informations qui circulaient dans la ville à travers les plateformes numériques, surtout les réseaux sociaux, dans la rue, beaucoup de rumeurs, beaucoup de messages de haine aussi qui circulaient. Vous savez que la désinformation, tous ces messages, c'est pratiquement un cancer, une bombe à retardement. Ça tue aussi plus qu'une arme, parce qu'avant que même le belligérant peut-être ne puisse commencer à se battre, c'est une information qui va arriver au niveau de la société, qui va devoir la consommer et qui va créer beaucoup de problèmes. Alors nous, on s'est dit, nous comme jeunes, qu'est-ce que nous créons? Nous avons créé la plateforme Tchunguza Abari. Tchunguza Abari qui en français signifie simplement vérifie l'information avant de publier, avant de partager, avant de le dire à une autre personne, vérifie, est-ce que c'est vrai ou c'est faux. Donc c'est de ça est venue l'idée de Tchunguza Abari, qui est d'ailleurs constituée de jeunes journalistes de la place, qui ont été formés par plusieurs structures nationales qu'internationales. Aujourd'hui, de fact-checkers qu'on crée, pas seulement des fact-checkers, mais également nous créons une communauté qui fait la veille de la mauvaise information. Je ne vais pas aller vraiment dans tous les termes clés, je veux dire de la mauvaise information. Notamment, on a créé une structure dans Tchunguzabar qu'on appelle Jeunes Sentinelles de lutte contre la désinformation. Nous faisons la patrouille, donc nous sommes de vrais patrouilleurs de la lutte contre la désinformation. Quand nous avons, nous la détectons, nous l'analysons et après nous contrôlons cette désinformation, cette mauvaise information pour apporter une bonne information. C'est sûr, c'est un travail de titan, c'est un grand travail, mais qui demande beaucoup d'efforts, qui demande beaucoup de temps. Nous ne sommes pas dans des scoops, nous ne sommes pas dans la précipitation, mais nous nous disons que notre société a besoin d'une information fiable qui est aussi vérifiée. Voilà
1: Et
0: comment.
1: comment vous faites pour vulgariser cette plateforme? Comment vous faites pour que toute la population, la masse, sache réellement de quoi il s'agit?
0: Oui, Tchunguzabar, on a commencé par la vérification en ligne. Par la vérification en ligne. Comme je dis, on a créé une patrouille. C'est-à-dire que nous détectons. On est dans plusieurs groupes de réseaux sociaux, que ce soit WhatsApp, que ce soit Facebook. On regarde des messages. Des gens, on sait faire la patrouille, nous dire cette source d'information, cette personne, la plupart des fois, publie des informations qui sont fausses. La plupart des fois, publie des informations qui sont partisanes, par exemple. Quand il s'agit d'une autre personne, il ne publie pas une information qui est vraie. Ou bien il n'attaque qu'une seule personne, il ne parle que pour un seul camp. Là, nous faisons une patrouille. Nous mettons ce qu'on appelle la garde de la veille. On sait avoir des sources fiables, des sources non fiables et des sources douteuses. On s'est dit, il est encore partisan. Deux fois, il partage de bonnes informations. Deux fois, il tombe dans la désinformation. Là, on a commencé par la veille. Mais après, c'est là, après cette veille que nous faisons régulièrement, on s'est dit, il faut aussi qu'on puisse analyser et détecter cette information, donner une vraie information. Là, nous faisons maintenant le travail qu'on appelle le fact-checking. Et par le fact-checking, on est parti jusque à intéresser pas seulement le journaliste, parce qu'il n'y a pas que de journalistes qui doivent lutter contre la mauvaise information dans notre société. Parce qu'avant même que l'information m'arrive chez Tchunguza Abari, c'est mon père qui m'envoie une information à leur groupe. Ah, quand même, moi je suis journaliste. C'est moi qui devrais t'informer, te dire que c'est une bonne information ou pas. Mais il me dit non, non, non. En galère, quoi, ça, comme ni à quoi il
1: Allez, pas ta groupe, il y a un groupe, non, à coutumer.
0: Heureusement que lui a encore une personne à qui il peut demander. Donc, à travers ça, on s'est dit, allons vers d'autres personnes. Par là, on a créé la campagne Un clic responsable. La campagne Un clic responsable, c'est-à-dire que tout ce qu'on partage nous représente. Je m'imagine, moi, si je ne partage que l'histoire de véhicules sur le réseau social, on dira, il est mécanicien ou bien les chauffeurs. Donc, si je partage de mauvaises informations sur le réseau social, je serai une source de désinformation. Si je partage de bonnes informations, je serai une source de bonnes informations. On a créé cela et c'est à travers cette campagne qu'on essaie un peu d'expliquer à la communauté Même dans le, on a commencé par les institutions estudiantines. Nous sommes passés par plusieurs universités à l'IOB. Nous sommes également partis à l'ETJ. On est parti dans plusieurs institutions universitaires. Nous sommes aussi partis aussi dans la rue. C'est quand peut-être vous avez vu les mamans qui se sont demandées. On s'est dit, il y a des gens qui n'ont pas aussi des téléphones. Mais comment ils sauront que cette information est bonne ou fausse? Ou bien comment on va les inviter à voir ces clics responsables avant de partager? On est parti le voir et on les a sensibilisés. On les a sensibilisés sur pour la raison de vérifier l'information. Djouanin ou Tchungu se tue là-bas, Rimbelo ou Ipan, ou Isambaz. Il n'est pas qu'on n'est pas à Haupendi. Voilà, on a une intention à Koudangani. Mais Junior, ce qui a parlé, pas les co-sensibles, à tout moment, on a alerté. Mais moi, on n'a pas navalé à Bongo. Donc, comme ça, on a fait cette campagne à un clic responsable que nous continuons, pensons que nous allons très, très bientôt la clôturer, passer par la deuxième campagne. Ben, la ville de Bukavu, on sait aussi qu'elle est ce qu'elle est, avec tout ce qu'il y a comme déchets. Tout ce qu'on parle de déchets, on a créé aussi zéro désinformation dans notre environnement. Voilà. Parce qu'on doit aussi s'intéresser à l'environnement. Il n'y a pas une âme saine dans un corps sain. Voilà comment est-ce qu'on travaille encore avec Chunguza Abari. Voilà un peu, en bref, d'où est venue l'idée, où est-ce que nous en sommes.
1: Sylvain, ça intéresse, n'est-ce pas?
2: Oui, c'est tellement intéressant.
1: Ouais.
2: On a souvent entendu parler des fact-checking.
1: On a un fact-checker en face.
2: Ouais, je pense que c'est une chance pour la jeunesse de la ville de Bukavu.
1: Ouais.
2: Parce que la plupart des temps, on arrive à reposter des choses sans pour autant se fier d'où sort l'information. Et on n'arrive pas à s'assurer également si une fois la source est fiable. Mais on partage uniquement l'information. Mais je pense qu'avec cette initiative, notre jeunesse pourra non simplement s'imprégner de la manière dont il faut agir lorsque tu reçois une information, mais également, ça va nous permettre aussi de l'imprégner dans nos familles. Ça veut dire, quand tu reçois une information, tu peux dire justement à ton père ou à ta mère, est-ce qu'il y a réellement une information à quoi? On nous a enseigné comment est-ce qu'on va vérifier l'information. Et je pense que à notre niveau aussi, ça nous permet, nous en tant que jeunes, de ne pas aussi, comme il vient de dire, d'envenimer nos familles, d'envenimer notre société avec des fausses informations.
1: Maman Claudine, bah maman Dieu, qui a encore un message mon groupe, on a posté un avis, on a tout. On a quoi les mobiles ce soir? Dis, il vient de voir le groupe. Espérons qu'à travers les masolo, bah maman a tout quoi on a eu un ninja à Barry à Muzur. Maman qu'on a sonné, on a eu qu'on a WhatsAppé, qui parle qu'on a, on a tout commencé pour tout ma groupe. Il vient. Et maman Claudine.
3: Oui, en tout cas pour nous, c'est très intéressant. Cet aspect de choses. Chunguza Abari, c'est quelque chose qui peut nous apporter beaucoup dans notre projet.
1: C'est vrai qu'ils apportent un nom
3: sur les lignes. Donc, quand on parle de la jeunesse engagée, donc quand on parle d'un jeune qui est engagé, donc c'est un jeune qui parle de ce qu'il connaît et ce sont des informations vérifiables. Et donc, on a encouragé vraiment la jeunesse. Et nous, le projet, notre projet de paix et cohésion sociale, nous allons profiter de leur expérience pour renforcer en tout cas la lutte contre le discours de haine, parce que c'est parmi aussi les activités que nous prévoyons en attendant qu'on parle de notre projet.
1: On y est presque. Il y a un petit mot avant qu'on entre dans les projets.
4: Alors, je voudrais juste éviter de redire ce qui a été déjà dit. Donc, j'encourage également l'équipe Chunguza Abari dans cette démarche. C'est vraiment ce qu'il nous faut, surtout durant ces moments durs en tout cas. Oui.
1: Isaac, comment faire pour entrer en contact avec vous? Déjà, certainement, quand on a fait ça, il y a un banais qui est dans le groupe. Si vous voulez, maman,
3: exactement.
1: Vous voulez, et peut-être contact, banais qui est indiqué un numéro gagné pour que. Mtu wa Shabunda naye ayue ki Shabunda tunapasha chunguza habari. Haiko ndio tunaona mtu anapita na nani tunaanza sema oh ndio ni wa hivi tunapasha chunguza kwanza ni mtu gani. Comment entrer en contact avec vous?
0: Oui, peut-être avant que je ne donne le contact, c'est de rappeler que dans la campagne un clic responsable, on invite d'abord le gens à avoir un doute, douter de chaque information. C'est très important parce que le doute te permet d'avoir un recul. ça peut être une personne de confiance, mais peut-être le jour-là, il va le partager à Bari, à Bongo, et quand il y en a un qui s'en base. Douter d'abord, en doutant, ça va te permettre de voir certains détails. En doutant, ça va te permettre de demander à une personne dont tu penses qu'il peut être fiable, qu'il peut avoir une autre information, ou bien qu'il peut te dire, comme je n'ai pas encore suivi l'information à la radio, je peux suivre. Ça peut te pousser à te dire, comme il y a d'autres sources fiables, il y a de pages fiables, il y a la radio Mandela, par exemple, qui a ses pages sur ses plateformes de réseaux sociaux, qui est en ligne, qui a son site internet. Vous faites confiance à la radio Mandela comme un média fiable dans la province du Sud Kivu. Il dit, laisse-moi d'abord vérifier que source est fiable. Donc il est doute, Njoki, tu as Kwanza. Et tout na mbaka ba maman, même dans le bus on peut être là, ça va bien quoi, puis à ma solo mais pourquoi quoi si
5: la maman appelle ça
0: Pas dans le bus, ou qui me faire douter tout qui doit à qui n'a pas la tangue, allez, quoi, Zabi, ou l'alcé maïf, n'est-ce quoi, pas bien bon, oui. Est-ce que, quoi, c'est photo, il fallait aller au caf, il y a une fanana, il quoi, bien facile, il y a bon, mais oui, quoi, c'est mal, au caf, quoi, qui est blanc à noir, tu vois, déjà avec ces petits doutes, on a créé mon ou le meilleur, il est péqué à l'analyse information, combien il faut une fois te mbaka, ou à Dieu, une fois te moutoufoulade. Voilà un peu ce qu'on demande aux gens avant de poursuivre, parce que toutes les autres techniques de vérification de faits, elles sont nombreuses. Parmi nous, il y a de jeunes qui ont fait beaucoup de formations. J'étais avec la Fondation Hirondelle dans le projet Vunja Wongo à Kinshasa durant plus de 5 mois. D'autres ont été mentorés par Baloubaki. Je travaille avec Eleza, qui ont commencé le projet bien avant nous de vérification de faits. Donc il y a d'autres qui sont passés par d'autres structures de vérification de faits dans le pays et ailleurs. Et aujourd'hui, je pense que s'il y a ceux-là qui veulent être aussi parmi nous, qui veulent avoir notre expertise, qui veulent avoir des séances de sensibilisation, parce que parmi les objectifs qu'on s'est donné, c'est aussi sensibiliser les gens. Il ne faut pas seulement être journaliste pour contrer la désinformation. Il faut seulement être un citoyen responsable qui sait qu'une information fiable, c'est aussi bon pour notre communauté. Donc, le numéro sont le 097-76-97-041. Ou bien, vous pouvez nous trouver sur nos plateformes. Nous sommes sur X, Chunguza Abari, Chunguza To Abari, Gistouan Semewa, sur Facebook, sur YouTube. Nous sommes sur toutes les plateformes en ligne. Bientôt, nous avons un projet dont nous allons mettre aussi en place notre application Chunguza Abari avec le site y compris, qui va permettre même aux gens de poser des questions, de nous apporter. Quand on a quoi l'information, on a douté, nous on vérifie. Bienvenue à tout le monde. Tout le monde doit être sentinelle de lutte contre la désinformation.
1: Très bien. Maman Claudine.
3: En tout cas, j'avais quelque chose à ajouter, à encourager aux jeunes, parce que lorsqu'on parle de désinformation, Chunguza Abari cadre vraiment avec la jeunesse. Ouais. Mais nous allons voir que, comme vous le disiez, désinformation. Et surtout que les mamans.
1: N'a pas compris, ma
3: belle. Oui, ne se rendent pas compte que.

0: C'est tout un sujet d'une maman. Ils ne savent pas qu'ils sont en train de détruire toute une famille. Et donc, on ne va pas seulement regarder Chumbuza Abari dans quoi et quoi. Il faut aller au-delà de ce que vous faites déjà. Et moi, j'encourage en tout cas cette initiative. Et j'encouragerais que vous puissiez aussi creuser sur l'aspect de violence liée à la technologie. Parce que c'est là où tout se passe actuellement, où on veut avoir juste une petite information et tellement qu'on veut avoir des likes ou je ne sais pas comment, on est en train de détruire beaucoup de familles et des vies, que ce soit des familles au niveau de maman, papa, mais des enfants aussi. Et donc c'est l'environnement et c'est toute une ville. Actuellement, c'est très compliqué et j'encourage donc nos jeunes de Chumbuza Abari d'aller au-delà de leur mission et de voir comment est-ce que Chumbuza Abari peut entrer dans tous les aspects possibles de la vie courante. Merci.
1: Je crois qu'il y a l'opportunité d'échanger les contacts dans les couloirs pour que, n'est-ce pas, Isaac,
0: voilà. Merci.
1: Maman Claudine, tu n'es pas solo, tu n'es pas les projets.
0: Ok.
1: Peut-être qu'il y a des auditeurs qui venaient à peine d'ouvrir leur poste récepteur. De quoi il s'agit justement à travers ces projets? Qu'est-ce qu'ils visent? Comment ça va se passer? Peut-être aussi les rayons d'action. Est-ce qu'il y a quoi à vous tout? Est-ce qu'il va tout y aller? Quoi tout? Idui, va tout y aller? Chabunda, Vitali. Là, on a aussi qu'un aïmambo. Surtout que bah jeune. Moi, il y a quand va tout va couler mon résilience, na vivre ensemble. Où je suis pas moi.
0: Oui. Au fait, le projet Jeunesse engagée pour la paix, la cohésion sociale et la résilience locale, c'est un projet de 8 mois. C'est un projet pilote de 8 mois, financé par la coopération suisse. Et donc, c'est un projet qui va prendre rayon d'action et vraiment, ça sera la ville de Bukavu, dans les 3 communes, donc Ibanda, Bagira et Kadutu. Et là, nous aurons aussi à travers avec les jeunes de 3 communes, mais aussi avec 4 universités, dont l'ICB, l'IEA, l'ISP et l'IOB. Et donc, là, nous aurons aussi 10 écoles avec lesquelles nous allons aussi travailler. C'est vraiment un projet pilote où on a juste sélectionné 10 écoles. Et là, quand on part vers Bagira, on voit Nyakavogo et Estiba, parce que nous avons quand même sélectionné ma école Zezikonaba Jeune Bamingi, mais va représenter quand même l'échantillon de leur commune. Et lorsqu'on part à Kadutu, nous avons pris Fazili et Kasali. Lorsqu'on monte du côté des Panzi, on voit l'avenir, City Avenir, on voit Chidasa, on voit Odari, on voit Eda PSP. Et lorsque nous

0: actuel tuko babjene ba biko perdu et surtout que espoir e konenda naisha pole pole kaza amani takuwa siku gani. Alors la paix que nous allons parler à travers ces projets, ça sera vraiment la paix intérieure d'abord. Parce que la paix commence par nous-mêmes. Alors nous allons essayer de sensibiliser les jeunes sur le développement personnel, l'estime de soi. Parce que qui dit peine na wepe que non qu'on a amani en ro, ou t'as pas na amani pembeni yako, kando yako, kwa jirani, ndani ya masomo, kwa mwalimu. Alors nous allons nous focaliser vraiment sur la paix intérieure, le développement personnel, la gestion, le leadership aussi, pour que ba jeune ba djou kama non niko capable et que la lutte contre les désinformations ici que pour décourager wala maisha yenye uliwaka ishi zamani isitoshe le amani. Sasa na kukosa amani mwinchi, tena kukosa amani yako wepeke, unakuwa perdu totalement. Et donc pour nous, la jeunesse est au cœur de ce projet et nous allons faire en sorte que la jeunesse puisse d'abord retrouver cette paix intérieure qui va être répandue aussi à travers la maison d'abord, la famille, l'environnement, que ce soit à l'école, que ce soit dans les quartiers. Et nous envisageons plusieurs activités pour que nous puissions atteindre nos résultats. Alors, nous allons former des jeunes bâtisseurs de paix. Heureusement que nous avons déjà des clubs de paix un peu installés dans certaines communes, dans certains quartiers. Nous allons nous appuyer sur ce qui existe déjà. Dans les écoles, là où il n'y en a pas, nous allons créer des clubs de paix. Et nous allons former ces clubs de paix qui vont aussi être des formateurs des autres jeunes. Alors, nous envisageons aussi quelques activités culturelles, artistiques, qui vont susciter les jeunes à parler de la paix. Parce que, et c'est pour cela que j'insiste à ce que nous allons utiliser les réseaux sociaux comme une innovation par rapport à d'autres projets qui cadrent avec la paix, pour que lorsque un jeune fait une vidéo, par exemple, pour être voté dans le concours, il faut qu'il y ait des likes. Ils aiment bien les likes, les jeunes. Hein? Et donc lorsqu'il y a des vues et des likes, c'est ça ton vote. Donc là, on incite à ce que ce soit tes petits frères, les grands frères, les parents, puissent aussi écouter la sensibilisation et parler de la paix. Et donc, nous serons vraiment au cœur, les jeunes seront au cœur de notre projet et les réseaux sociaux vont nous permettre de véhiculer le plus possible les messages de paix, de cohésion sociale et de la résilience locale.
1: Mais est-ce que ça ne sera pas compliqué, Madame Claudine? Non, va gêner, va trop saillir. Ça y est, 14h. Quoi, avec quoi, on a saillir?
2: Eh, bon, on
1: va chacun dire que ça y est. Il y en a de quoi je parle. Ça y est, la mingi, bon, cible, charge rapide déjà. Alicia, y'a la chapiga plein. De tout, on a saillir, qu'on a ce que ça tourne. Maouzi tout m'a dit, mais il est ingéré, c'est aussi un défi actuellement. Il a appelé Kabajene Mamingi. Il y a des gens qui ne faisaient pas ça, mais à cause de ça, ma hali, à maïcha, bien pita pita, à chaque fois, déjà, ma ville. Alors, ok, des activités de ce genre. Il allait tenter d'accaler avec espoir, courage, comme vous l'avez dit. Pour quand même revenir à la raison.
0: Heureusement que tout qu'on a comme motivation. Okay. Parce qu'à un certain moment, les jeunes, ils aiment être motivés.
1: Allez, on en a la
0: moukata. Oui.

0: cadre de la paix, de la cohésion sociale, du développement personnel, estime de soi. Donc, bah, mingi mouy projet tout, batacha kosa boulot bouma pombe, bakile, bijouba na yon kama, bikona concourir koule, kou. Quelque chose, un prix. Parce que
1: nous avons. C'est qu'il y a un concours dans ma poche. Je vais aller dans ma poche.
0: Tout a dit qu'il y a un malin. Tout a dit qu'il y a un malin. Je vais aller te contrôler. Je vais aller te contrôler. Il est non de ma vari.
1: Tu
0: vas chunguza aussi dans ma poche. Pour que tu engalies ce qui arrive. Déjà pour ton poche, c'est ma du ya amani. Et donc, à la fin, je pense que Wani va parler de cela. Nous avons des prix à gagner. Ce qui va motiver le jeune à participer massivement. Et actuellement, nous avons déjà enregistré plusieurs candidatures. Et nous pensons aussi que dans cette semaine, nous allons encore enregistrer plusieurs candidatures dans tout un jeune vacances et autres pour les occuper un peu à ne pas se disperser mais à se focaliser sur la paix, la cohésion sociale et la résilience locale.
1: Wani, t'as quoi pour si occasion jeune va pour draguer entre vos pecs et puis ça, ça fait partie de la vie, n'est-ce pas ça Wani?
2: Alors justement il faut jeune bakutanane parce que c'est
1: dans les biens quand même.
2: Ouais, dans les biens, c'est ce que j'allais dire, merci. Il faut bakutanane banakreye tenama liaison à travers ces messages. Zéni va t'avéhiculer parce que justement, il t'a quoi ma message n'a concerné la paix, la cohésion sociale et la résilience locale. Et dans le concours en soi, plus c'est mon akutana na ba mon domaine moya. Plus c'est mon qu'on a dit réunir et c'est même un réseautage. Donc c'est très important que tous les jeunes qui sont en train de nous capter en ce moment participer, d'y sentir vraiment à l'aise pour participer au concours.
1: Ça, ça concours, t'as fini comme Sylvain.
3: Concours au fait.
1: Pour ma mousse, déjà va sentir que ma vie adresse est déjà. Vu qu'on sait que vous avez déjà adresse, peut-être une date, une habitat quoi, critères d'éligibilité, ni gagne, tout ça. Est-ce que combien qu'il y a qui, par exemple, on a 30 ans, est-ce que j'ai nous à 12 ans, est-ce qu'il y a tout ça?
3: Par rapport à nos critères d'éligibilité, au fait, on y a pensé fortement. En tout cas, c'est ma qui la jeune, en fait, a été participer. Ça veut dire à partir de 12 ans. Pas qu'à
1: 35
3: ans. Quand on entre 12 et 35 ans, on est invité au fait qu'il a participé.
1: Oui, à 35 ans, je crois déjà quoi qu'il y a, on a la tête, on a la couille.
2: L'idée en fait oui, pour compléter Sylvain c'est justement de laisser l'ouverture à toute personne qui se sent jeune. Ça veut dire toute personne qui se sent jeune, mais en même temps toute personne qui a qui réunit également quand même, il est ma critère.
1: On a tout mon cabane, mais quand on a 35 ans tout.
2: En tout cas, je ne sais pas comment vous définissez jeune, Alain. Je ne sais pas comment vous définissez jeune.
4: Ouais. Jeune qui a déjà une femme, ça lui fait devoir.
1: On va parler déjà de. Si ça m'appétit d'avoir un téléphone, un souvenir, papa, là, il était déjà
2: parlé. Oui. Notre objectif, en tout cas, il faut insister là-dessus. Notre objectif, c'est laisser l'ouverture à toute personne qui a la capacité de concourir à cette activité qui va réunir les talents parce que il s'agit des talents particuliers. Soit t'es comme on connaît tout, bougie son assez, mais comme on t'arrive à cela, mais en tout cas caribou, poésie également, éloquence également. Il y aura également des tournois sportifs. Il y aura également bien sûr des talents tels que les dessins. La danse également, la musique. Et si vous avez une belle voix, vous vous sentez jeune, inscrivez-vous à ces concours parce que, comme l'a dit Madame Claudine, il y aura surtout des prix. Il y aura également le réseautage parce que nous allons nous retrouver en tant que jeunes. Nous allons discuter ensemble en tant que jeunes. Nous allons surtout promouvoir la paix, surtout ça. Donc, inscrivez-vous massivement. Il y a des moyens pour y arriver. Nous avons un formulaire sur nos réseaux sociaux disponibles, où les jeunes peuvent cliquer, c'est très simple. Cette accessibilité vraiment là-bas est simple. Cliquez, inscrivez-vous en complétant quelques petites informations et nous allons recevoir votre candidature. Vous avez aussi la possibilité de vous rapprocher Mbele à ma bureau et à ma quartier. Fulani. Comme soit c'est difficile ou d'y connecter Mbio. Ou l'un d'attaque au bureau et à quartier, Kadutu, Pazi, Bagira, Namouibanda, dû à déposer candidature. Ni simple inscription. Selon talent, Yako, on a dû inscrire, na open space DRC, il t'a recevoir candidature Yako. Et ça va bien sûr jusqu'au 22, Yahi Mouezi.
1: Donc, bah, chef de quartier, il saisit déjà que comme ma candidature est à quoi pour ma bureau et à vous. Parce qu'on a seulement, il faut qu'on ait aussi pour bureau à quartier, il y a la possibilité pour t'y connecter.
2: Dio, il faut qu'on ait pour bureau et à quartier, Zimoya. Par exemple, Panzi, tu n'as pas le bureau et à la police, K2, Kamagema, par exemple Kamatuko Kadou, tout n'est d'a pas le bureau, il y a quartier Koukopera, il y a Zamani.
1: Il n'y
2: a pas le quartier Kassali Pali. Kamatuko côté en Kafu, tout n'est d'a pas entrer à la clinique, il y a UOB, pas le Nako. Chef des quartiers qui ont déjà saisi pour la question. Et bien sûr, comme auditeur yetu ba jeune Biko Bagira, ba même aussi pas le quartier Nyakavogo, pas le centre Maendeleo, na chef des quartiers à taba recevoir. C'est gratuit, c'est vraiment gratuit. On a fait qu'à tout pas l'on a déjà inscrit, na opeta pata il est candidature.
1: Voilà, avant de partir ma plateforme, peut-être, ba jeune Biko sa y ma territoire, ben Nyabiko Bukavu, ba ta fanya dje, peut-être, mais on a peine d'en participer, Sylvain. Koukou Biko sa y wakavangu premier koule na ma. Il y a des mangas qui sont là, il y a des talents qui sont là, mais il y a des participer. Est-ce qu'il est concerné aussi?
3: Justement, je me soucie et tout, parce que je suis tout à peine d'avoir participé. Parce que plus tard qu'hier, on va trouver recevoir même ma inscription, il y a tout à même béni. Donc, c'est ma haut, voilà. Moi, ça veut dire projet, ça fait que mais malheureusement, comme coordinatrice à l'ICEMA, les projets pilotes, il est à quoi tout juste mon ville et à Bukavu. Premièrement,
1: ça veut dire que je suis en train
3: de faire en fait, le projet est à quoi implémenter mon ville Kwanza et à Bukavu.
1: Ah, okay.
3: Et puis, juste après, peut-être si une fois tu as la peine, tu as parvenir à aider ma territoire et à aider. Mais il y a des limites qui ont été placées par. Mon projet est en Kama Bayer Atatutikia. Mais pour le moment, Kwanza ni ville et à Bukavu. Ça veut dire que quand je suis à Bukavu, Kimbia Kaviso, j'ai inscrit parce que en fait, c'est une opportunité à Kavambi. Na une opportunité non simplement comme vitrine, comme talent et tout loco, mais il nous permet non simplement. Pour éduquer au fait population et tout sur la paix et surtout sur la cohésion sociale.
1: Moi, quand je dirais ma plateforme, il gagne. Comment je vois déjà un stylo ça? Il quand on dit retrouver moi, il m'a solo na postilé.
0: En tout cas, quand on dit que tout Hope and Peace DRC, que Facebook, que TikTok, que Instagram, que LinkedIn, bon, nous devons aller habiller chez tout chazéka. Donc, ni que cliquer tout il au tapata, mais ça jette un numéro, on y a tout parti à mon numéro, mais il est jeunesse, il est tranche d'âge. Je te raconte la jeune, il a une discussion, tout le monde est dans bureau, tout le monde est 35 ans, il faut quand même 50 ans, c'est à haut. Même là, tu as jeune,
1: c'est pas
0: alors, il est question quand il est quand même sensible, il est tout à si mamie à quand il est âgé, tout ça, mais c'est tout bloqué par les jours. Quand on a 50 ans, on a dû sentir jeune, naoko, ça moi célibataire, quand on a 50 ans, mais quand on célibataire. 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
0: 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En tout cas, tellement tout à fait ma due à mani, due à cohésion sociale, développement personnel, tout est à peine d'être atteindre ma jeune beauté. La qui nous a pris qu'on a eu un projet, bien quoi, très limitatif, mais Bayer ouais tout mina waza comme la coopération suisse, alisema haishi apa. Maintenant qu'il y a un projet, il t'aenda au-delà de ce que nous allons couvrir actuellement comme ville ya Bukavu, tout aenda au-delà mwa kakesho na tunayua kama tutatendre bajene. 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
2: 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Je dois quand même les dire, mwendele aussi na tout suivre si possibilité il y aura sur nos plateformes officielles.
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0: donc il est il
1: est maman pour le dire acha je garde déjà ka sauti hapa ya ya maya Isaac peut-être un petit mot par rapport à ça quand même ça intéresse ba jeune manasema truko kitana kwa kuenda ba mingi sasa tunaanza shinda kupale mais occasion quand même pour dénicher non seulement les talents, mais aussi pour tout anisha bajene du Tongue, du Yamani. Quoi, quand même, c'est intéressant.
4: Bon, la paix, quand on parle de la paix, on doit être impliqué.
1: Oui.
4: D'abord, dans mon statut étant que chrétien, Jésus, il est le premier dans la terre de la paix parce qu'il nous a dit je vous donne la paix, pas comme le monde vous la donne. Mm. Donc, c'est très important de voir des gens qui sont des bâtisseurs de la paix, qui cherchent à ce que les gens puissent vivre dans l'harmonie et dans la cohésion. Surtout que ça concerne les jeunes, on s'est dit c'est très intéressant. On a tendance à être dans la politique, dans des sujets tellement politiques. Notre société, vous savez, il nous arrive de parler que de détournement. Ça va nous prendre deux heures. Et puis surtout qu'on ne détourne pas moins de millions chez nous.
1: Ouais.

0: on va parler de beaucoup de choses, mais on oublie la clé, c'est l'investissement dans l'humain. On peut pas investir dans l'humain sans la paix. Et donc, quand on voit la paix, on voit de jeunes qu'on veut impliquer, cela est très important. Un aspect à ne pas oublier qui a été touché par nos amis de Hope and Peace DRC, c'est celui d'utiliser aussi les réseaux sociaux. Aujourd'hui, qu'on le veuille ou pas, nous sommes dans l'ère du numérique. Une information telle qu'on vient de la donner maintenant peut être partagée dans un groupe WhatsApp, surtout que Zuckerberg a levé les histoires de 256 personnes, l'a élargi à au-delà. Donc cette information tout à l'heure peut être partagée dans mon groupe à plus de 1000 personnes, dans le groupe de Wani, dans le groupe de Madame la coordonnatrice. En un clin d'œil, c'est une information qui est partagée à plus de 10 000 personnes. Et on va lire cette information. Donc, si déjà les jeunes peuvent utiliser ces vecteurs de réseaux sociaux comme un moyen de communication fort pour leur propre intérêt, c'est très important. Que nos médias ne servent pas seulement à regarder de futilité sur le réseau social, qu'on puisse aussi se promouvoir à travers les réseaux sociaux. Je trouve que c'est un très bon concours. Si je savais, par exemple, chanter, je viendrais aussi.
1: Bien sûr, carrément ça.
0: Non, je chante comme je parle, madame.
1: Heureusement qu'on parle très bien.
0: Je ne pourrais pas venir, mais déjà, si les jeunes qui savent chanter, ils peuvent déjà utiliser toutes ces plateformes. C'est très important. On a rigolé à dire un jeune de 20 ans qui a... C'est normal, c'est très normal. Mais si déjà tous les jeunes pouvaient s'approprier ces projets, c'est-à-dire que je peux gagner aussi quelque chose, non seulement quelque chose, mais gagner aussi en termes de visibilité, en termes aussi de notoriété. Mm-hmm. Parce que vous n'allez pas vous dire que je suis dans un concours qui concerne la ville de Bukavu et être incapable de réunir 1000 likes, par exemple.
1: Voilà, c'est tout. C'est là où nous allons découvrir si les jeunes sont connus.
0: On doit créer de stars. Voilà. Des gens qui sont connus. Mm. Si vous êtes des influenceurs, soyez capables aussi d'influencer votre communauté, en commençant par votre famille. Mm. C'est pour cela que la responsabilité des jeunes est maintenant là, mise en jeu. Comment que je n'en m'assapille au quartier ou dans Chino Ambia, chef de quartier, a co-inscrit un concours. Tu sais ce qu'il y a un peu qui vogue. Mais comme on a eu un éco-jeune, mon ménage du quartier, pas bien, je vis bien avec le genre, ma famille me témoigne bien. Bon, tout le monde a ses défauts, c'est sûr. Oui. Mais tu te dis, je sais que si je dis, je vais faire un chant pour la paix et que je demande que je puisse avoir de votes, rien que méga, tiens, un pouce bleu, tu y vis, a été accouché dans Facebook. Il faut vraiment le faire. C'est simple. Mais si vous êtes un jeune qui n'a pas... C'est toi quand il faut une bagarre dans le quartier. C'est toi qu'on trouve. Quand il faut... il y a ma vol dans mon quartier. Ou t'as quoi un bon gars à approcher. Mais si vraiment tu sais que je suis un jeune responsable, on peut commencer. D'ailleurs, le jeune, ils ont l'avantage. C'est là qui étudie, par exemple. Il commence par la faculté, il part à l'église, il part dans la famille. Et, mais voilà, si on se soutient pas ensemble, ça va pas aller. Donc il faut que je te soutienne, que tu me soutiennes. D'ailleurs, l'un de mes artistes préférés dit, je connais quelqu'un qui connaît quelqu'un qui connaît. Donc ça va être qui connaissait à faire quelque chose à trois personnes de mon entourage, à l'autre, tu dis à ces gens, ils vont continuer à les faire et tu seras énormément voté. Si Coco, tu as une...
1: Oui, ça va déjà.
0: On peut toujours le faire. Merci donc de penser aux écoles, merci de penser aux trois communes de la ville de Bukavu. C'est très intéressant, surtout que vous avez parlé que vous avez aussi des clubs de paix
2: dans des
0: écoles. Moi, je me rappelle cette émission, ça va faire que ma deuxième fois que je participe, alors que j'y ai participé pour la première fois en 2008-2009. Wow. J'étais encore dans le carrefour
1: Careco
0: des enfants du Congo. Careco, ça fait très très longtemps. Je suis un abonné de la radio Mandela, mais dans les émissions sportives. Mais bon, être là, c'est-à-dire on passe un message pour la jeunesse, pour qu'ensemble nous puissions nous édifier. Qu'on ne puisse pas nous dire la jeunesse c'est le sang chaud. Non, la jeunesse c'est son de changement. Aujourd'hui, tous les changements qui se passent au monde, c'est la jeunesse. Même le Facebook que vous utilisez, c'est un jeune qui l'a créé. Le réseau social aujourd'hui, ça crée de l'argent. Je crois que parmi un youtubeur plus milliardaire que Cristiano Ronaldo, le meilleur youtubeur de la planète, le plus milliardaire que Cristiano Ronaldo. Donc, vous pouvez utiliser les réseaux sociaux aussi pour avoir autant d'argent, mais faites-les dans le bon sens. Ne soyez pas des influenceurs qui vont laisser aller dans la désinformation. Et d'ailleurs, madame la coordonnatrice a parlé de violence numérique. On rappelle que notre pays a ratifié ou bien adopté une loi qui parle du numérique. Donc, quand on a ce maïnchi à Ikufatilia, mais qui dit décider Ikufatilia, tu peux pas l'échapper belle. Parce qu'il y a une loi qui condamne tout ce qu'il y a comme violence numérique. Je crois que c'est aussi important qu'on commence aussi à vulgariser les gens sur ces genres de contenu que nous sommes en train de publier. Deux fois, on les fait dans nos jargons, d'ici chez nous, dans nos langues, et que les algorithmes, par exemple, de réseaux sociaux ne reconnaissent pas ces genres de jargons. On fait passer des messages bizarres, mais rappelons-nous que il y a de structures qui censurent tout ces genres de informations, et ils peuvent les faire, et si on vous suit, c'est pas facile. Les gens ont été suivis ici, ont été condamnés dans une histoire de Bounder. Il y a eu des gens qui avaient été emprisonnés dans la ville de Bukavu, mais pas parce que c'est eux qui ont créé ça, parce que tu as vu un message dans le groupe, donc partagez le groupe Tupige Masolo, Makakungu et tout, on a partagé qui chaque tout le monde connaissait, alors putain, où est-ce lui partager à la Fatilia, si on lui partageait, alors même la mine, tout chaque groupe Fatilia jusqu'à la source, on peut remonter même jusqu'à la première personne qui a publié l'information. Il est donc très important aussi qu'on se dise, même sur les réseaux sociaux, on doit être responsable de ce que nous publions.
2: Très bien. Wani?
3: Oui, donc je vais commencer par là. Il est plutôt important de partager cette information. Au lieu de partager ma information, Zigné Aziko vérifié, comme l'a dit Isaac. Peut-être aussi, je viens de penser aux jeunes femmes qui sont en train de nous capter. Une façon pour moi, en tant que jeune femme également,
2: Yakuba encourager,
3: en tout cas, Banamou qui est beauté, en tout cas, tout n'a pas encouragé tout, mais aussi ma candidature Zine.
4: En tout cas, Koko Ingine aspect, il est né, Wania Nassé, maintenant encourager ma jeune fille Sana. Donc tout est à peine d'avoir jeune fille bakoué babingi ba talentueuse babingi kushinda ta ba garçon ba tout aussi open space, c'est une organisation féminine quand même, il faut que ba fille bébé qu'on a tout si qui ba tout aussi tout est ce qui a bien, mais coucou une autre activité moi et nita tout c'est pour réunir encore plusieurs jeunes ni football. Donc dans les quartiers tout à fanya ma tout à fanya ma tournée ya foot na vale ba jeune betu ba ta pas sensibiliser sur la paix, la cohésion sociale, le développement. Donc ça sera une autre belle occasion au-delà ya réseaux sociaux, il y a tout à véhiculer, sensibiliser le plus possible la jeunesse, que ça soit dans les universités d'ailleurs. Ça fait des années, peut-être plus de 20 ans, à Kounatena Matourna universitaire. Et donc, avec notre projet, nous allons initier encore, avec le concours de tous les recteurs et les secrétaires académiques des universités, tout à fait Matourna sportif. Il y a ma interuniversitaire, ISP, IOB, IEA, na UCB, Batakutanana, Banacheza, et les gagnants vont gagner. Et tout sera couronné par le festival du 15 au 16 août. Maintenant que

0: festival yenye takuwa du 15 au 16 août comme tout a profité qui s'est comme vacances ba élève be batakuwa ba ba danseuse ba danseur ba slameur ba poète ba muzuri bote tout a pata ma prise te a gagné itakuwa kwele festival et donc ndio maana zinaita ba jeune quand tu vas aller jouer au football, attends-y, approchez directement na quartier que na na Bajen, selon na qui la quartier qu'on a président Bajen, balenge pour la tatouleté, balé Bajen, mais quand tu vas jouer à Kabumbu, benyinabo batasi madu ya pe cohésion sociale na résilience locale.
1: Très bien. Alors Sylvain, on est en train d'aller vers la fin de l'émission. C'est quoi le grand message y en a tout puis à Bajen, vu quoi ce qu'il y a ça est déjà. En prélude à il est Madame Claudine pour passer avant où t'es fille quand même bah j'étais riche comme il est faux.
2: D'aller bondir qu'on a quoi il y a football avant de lancer mes messages en disant que football a écouté à j'ai mais c'est une manière aussi de s'exprimer. Ça veut dire que non simplement au travers football tout est à d'exprimer qui c'est ton affaire qu'à mouchant parce que football est en train de transmettre quand on a émotion. Ça veut dire bah j'ai tout en faire appel non simplement y projet nié nous nié mukuye mudi engagé na nié coupé parce que pays inanzia couché va jeune na chigno tuko ba véritable chigno tout est véhiculé muzuri kushinda ingine ma génération pourquoi parce que chigno tuko entre les deux générations ça veut dire tuko les capacités à véhiculer non simplement comme ma génération égal na kuya na comme ma génération inyisha kuwa un peu avancé en âge donc va jeune venez vous engager pour la paix, pour la cohésion et pour la résilience locale.
1: Isaac, on est en train d'aller à la fin de l'émission.
3: Merci beaucoup d'abord pour l'invitation. Pour nous, c'est toujours un plaisir de partager le meilleur de nous-mêmes avec la population de la ville de Bukavu. Oui. Vous sentez qu'on est tous engagés pour que nous puissions avoir une société qui est digne et qui a une jeunesse qui évolue dans le bon sens, où notre communauté a de valeur. Et merci aussi pour cette invitation. Merci aux amis de Open Peace DRC, surtout quand ils parleront des sports.
1: Qui viennent
3: vraiment dans notre secteur de prédilection.
0: Okay.
3: Je suis journaliste sportif depuis très très longtemps.
0: Ah, merci.
3: Moi, je grandis... mon village natal, parce que nous on est de Bukavu, on n'a pas d'origine, nos parents d'origine, mais à Kasali, notre village natal, Tulcheza, Chambu, Tabora, toutes femmes associations, les restes, on a suivi tous les autres sports, bienvenue dans tous les domaines sportifs, parce
0: merci.
3: Que le sport est le rassembleur. Mm-hmm. On aura tout le problème du monde, mais à partir de juin, quand le Léopard vont jouer, on sera tous unis derrière une seule équipe. Donc on vous encourage aussi, bon travail.
0: Merci
3: à la radio Maïndéléo de contribuer toujours, de porter cette pierre à l'édifice pour bâtir la paix dans notre pays.
1: Bonne.
4: Alors, moi, je vais synthétiser en quelques mots, justement, Alain.
1: En 20 secondes.
4: En 20 secondes, j'appelle tous les jeunes à participer à ces grands concours qu'organise OP. En même temps, même si vous débutez Caribou, en même temps, abonnez-vous sur nos plateformes officielles, comme ça, Moutapata Suite, il y a ma information zotée. Merci, entre-temps, pour l'invitation.
1: Merci Maman Claudine.
0: Oui. En tout cas, tout comme Amalisa, tout na Furai Sana, nous vous remercions sincèrement la Radio Maïndéléo de nous avoir donné cet espace pour que nous puissions sensibiliser nos jeunes, que nous puissions parler de notre projet. Nous remercions aussi notre bailleur, la coopération suisse, d'accompagner ces jeunes dans ces contextes ici des crises. Et nous nous engageons à ce que ces jeunes puissent même changer mentalement, physiquement, et les changements de comportement, ça va nous aider nous tous, que ce soit dans nos familles, que ce soit dans notre ville, que ce soit dans notre pays.
1: Le changement est positif. Merci beaucoup. En tout cas, nous sommes à la fin de l'émission La Voix de la Jeunesse. Nous étions avec Madame Claudine Biamungu des Open Peace DRC. C'était un plaisir, Madame.
0: Merci beaucoup.
1: Nous étions avec Sylvain Amis, il est de la même structure. Cher Sylvain, merci.
2: Merci beaucoup.
1: Wanika Lumuna, c'était un plaisir.
4: Merci, Alain.
1: Isaac Mouchiaramina de Chunguzabari, à Santé-Sana.
3: Accentine.
1: Merci à notre ami Loni Irenge Bifilos, chef de programme à la radio-télévision Goma Yakivu et rédacteur en chef et tous les autres confrères qui sont en train de nous suivre. Merci beaucoup. Merci à Joseph Chizungu qui nous a mis en onde. Alain Kabika, c'est mon nom. J'étais au micro pour la présentation. On se retrouve les vendredis prochains dans les mêmes studios et à la même heure. Au revoir.
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6: Non, avant pour l'université.

0: à l'éducation.
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Ce qui les a dit à Penzi, Jambo journaliste, ni Emery, Ao Rayboy, artiste, musicien, Kutoka, Pamumosho. Vraiment, ils sont inconvoutables. Mouchaori et Bazazi, et tout ça, na quoi, Jou, Habakwa, qui était dans ma limite. 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

0: Auditrices, auditeurs de Radio Maïndéléo, bonjour chez vous et merci de nous rejoindre dans Écho du DDH, votre émission consacrée à la promotion et à la défense des droits humains. Aujourd'hui, nous parlons d'un texte important en République démocratique du Congo, la loi numéro 23/027 du 15 juin 2023 portant protection et responsabilité du défenseur des droits humains, souvent appelée la loi sur le DDH. Cette loi reconnaît officiellement le rôle des défenseurs des droits humains dans la société congolaise. Elle définit également leurs droits, leurs devoirs ainsi que les obligations de l'État pour assurer leur protection. Mais concrètement, qui peut être considéré comme défenseur de droits humains? Quels sont les droits garantis par cette loi? Quelles responsabilités impose-t-elle au DDH? Et quels mécanismes existent en cas de menace ou d'intimidation? Pour en parler, nous recevons aujourd'hui dans cette émission deux invités, Epimac Koko. Bonjour et bienvenue.
1: Bonjour, c'est les journalistes.
0: On doit le dire, vous êtes lead du comité de suivi des mécanismes de protection des DDH ici, dans la province du Sud-Kivu. Également, nous sommes avec Ledou Kunzimwami. Ledou, bonjour et bienvenue dans cette émission.
2: Bonjour, chers journalistes. Nous disons bonjour à tous les auditeurs et auditrices de la radio Maïndéléo.
0: Voilà, vous êtes membre du CMPDDH, également enseignant dans plusieurs universités en institut supérieur de la place ici, dans la province du Sud-Kivu. Également chef de programme à l'organisation KJN Karibu Genève. Nouvelle. Emile Mouindo, nommé un homme de mon nom, je suis Omar Moudekerez à devant ce microphone pour la présentation. Mesdames et messieurs, restez avec nous car c'est maintenant que ça se passe.

0: Voilà, nous sommes de retour dans ce studio, mesdames et messieurs, fidèles auditrices, auditeurs de Radio Maïndéléo. Et puis, Makoko, on commence par vous. C'est la première production de cette émission. Pour commencer, qu'est-ce qu'un défenseur de droits humains selon cette nouvelle loi qui, aujourd'hui, la loi que nous sommes en train d'exploiter aujourd'hui?
1: Merci, monsieur les journalistes. Ce que la loi en question, ce que la loi numéro 23/027, relative à la protection et à la responsabilité des défenseurs des droits humains en République démocratique du Congo, définit le défenseur de droits de l'homme comme toute personne, individuellement, ou toute personne qui, individuellement ou en association avec d'autres, travaille pour la protection et la promotion de droits humains. Et là, nous prenons toute personne identifiée ou groupe de personnes qui agit en fonction de ses attributions, de sa profession ou de son état physique et qui travaille pour la réalisation des droits de l'homme et des libertés fondamentales. Là, nous pouvons aussi étendre, parce que notre loi a pris la définition la plus large du défenseur de droits humains, et en considérant aussi toute institution, parce que ce ne sont pas seulement des personnes, personnes physiques, oui, ou organisations, parce qu'un groupe de personnes, et il y a aussi les institutions, ce que un peu comme les services de l'État, les divisions, vous voyez, et qui sont légalement constituées et qui travaillent à la promotion, à la protection et à la réalisation des droits de l'homme et des libertés fondamentales, telles que garanties par la Constitution. Est-ce que tous les droits sont circonscrits dans notre Constitution?
0: C'est la loi fondamentale.
1: C'est la loi fondamentale. Et au-delà de la Constitution, nous avons aussi les instruments juridiques internationaux régulièrement ratifiés par la RDC. Et au-delà des instruments internationaux, nous avons aussi des instruments régionaux. Parce que nous sommes dans une région, parce que, par exemple dans la région de Grand Lac, nous avons la CIRGL, nous avons la CPGL et aujourd'hui l'East African Community, c'est que tous les instruments ratifiés dans ce cadre et qui garantissent les droits humains doivent être respectés. Et toutes les personnes, toutes les institutions ou toutes les organisations qui concourent à la réalisation de ces droits, tels que dit ici, sont considérés comme des défenseurs de droits humains.
0: Alors pourquoi était-il important pour la République démocratique du Congo d'adopter une loi spécifique sur la protection des DDH?
1: Oui, il était très important. Vous voyez, les DDH, nous en avons dans les organisations de la société civile, nous les avons dans les organes de presse, ce que les médias, nous les avons aussi dans les services publics de l'État, ce que même les agents de l'État, parmi eux, il y en a qui défendent et promeuvent les droits humains. Nous en avons dans les différentes corporations, les syndicats. Nous les avons même au marché, c'est que même dans au niveau

0: psychologique ou psychosocial de personnes qui ont été affectées par certains événements. Il y a d'autres qui font la réinsertion économique, voyez, l'apprentissage au métier, et tous ces gens concourent à la réalisation du droit. Et d'un autre côté, il y a eu à un moment une vague de répression. Vous voyez, il y a eu une vague de répression contre les acteurs de la société civile, les défenseurs de droits humains, uniquement parce qu'ils réclament, par exemple, l'eau, l'accès à l'eau potable et de qualité. Vous voyez, il y en a qui réclamaient la sécurité quand il y a une criminalité qui bat son plein. Ou aussi, il y en a qui réclamaient une bonne gouvernance. Et pour ce faire-là, ils sont mal vus par les personnes qui sont détenteurs de ces obligations-là. Et quand vous parlez d'eux ou quand vous voulez leur réclamer, ils pensent que vous êtes en train de les critiquer, vous voyez, ou vous êtes en train de montrer une mauvaise face, hein, voilà, le mauvais côté, vous voyez. Et plus tard, il y a maintenant une répression qui s'en suivait. Et quand toutes ces violations parvenaient à l'État, l'État lui-même trouvait que ça ne valait pas la peine que les personnes qui jouent un rôle important dans la société soient victimes des actes commis dans l'exercice de leur travail, alors que leur travail est reconnu et réglementé par l'État.
1: Voilà, merci Epimak Koko. Les doux Konzimouami, vous avez suivi Epimak. Il est revenu sur pourquoi, qu'est-ce qu'un défenseur des droits humains avec une définition classique globale, ouais, et pourquoi était-il important pour la RDC d'adopter une loi spécifique pour les DDH. Alors, selon vous, quels sont les principaux droits reconnus aux défenseurs des droits humains dans cette loi?
2: Bien, merci. Comme vous le savez, lorsque le législateur met en place une loi spécifiée à une certaine catégorie des gens, cela veut dire qu'effectivement, ces gens ont non seulement les droits et les devoirs, et vous posez la question de savoir quels sont ces droits.
1: Ouais.
2: En fait, si nous exploitons la loi sous examen, à son article 3, il est dit que les défenseurs des droits de l'homme exercent librement ses activités sur toute l'étendue de la territoriale nationale dans le respect des lois et règlements de la République. Et c'est à ce titre qu'il a droit de se constituer avec d'autres personnes, des organisations ou des associations, et s'y affilier. Et donc un DDH, il ne travaille pas en vase clos, il est avec les autres, des individus, ses pairs, mais également des associations et pourquoi pas des institutions, comme l'a dit notre collègue. C'est-à-dire, il n'y a pas que les personnes se trouvant dans des associations qui peuvent être appelées DDH. Il y a également de ces gens-là qui se trouvent dans des institutions qui promeuvent, défendent et protègent même les droits humains ou les droits de l'homme. Il a également droit à participer à des réunions et à des rassemblements pacifiques en public ou en privé. Et donc, quelle que soit la situation que un DDH traverse, il y a cette loi qui lui permet de se réunir avec les autres, de se prononcer en public même, de se rassembler. Et cela tout en respectant l'ordre public. L'ordre public fait appel à la trilogie qu'on appelle la sécurité, la tranquillité et même également à la moralité publique. Alors, le DDH a également droit de communiquer avec des personnes et associations, organisations gouvernementales, non gouvernementales et intergouvernementales qui poursuivent les mêmes buts. Hein, qui effectivement travaille dans la même thématique que les DDH. Il a également droit d'accéder librement aux informations liées aux droits de l'homme et aux libertés fondamentales et les conserver bien entendu de manière confidentielle. Et tout ça sont des droits, mais le législateur ajoute même qu'il a droit de chercher, obtenir, recevoir, détenir, publier, communiquer et même diffuser librement ses idées, les informations et rapports sur les droits de l'homme et les libertés fondamentales. Et c'est à ce titre que cette loi est très magnifique,

0: D'autant plus que, en aucun cas où ces droits ne peuvent souffrir, même en temps de guerre, en temps de paix, un DDH a droit de s'exprimer, d'écrire, de publier des rapports en toute liberté, neutralité. Et donc, la loi y est revenue. Il y a également l'autre loi qui. La même loi, et à son article 3, il dit que le DDH a droit de former, sensibiliser le public sur les droits de l'homme et les libertés fondamentales. Donc, les droits de l'homme n'ont jamais eu de pause. Et donc, il est de l'obligation pour un DDH de former, comme nous le faisons maintenant ici à la radio, nous sensibilisons la communauté sur l'existence de cette loi. Il a même droit de publier, effectivement, de sensibiliser le public sur les droits de l'homme et libertés fondamentales. Il a droit de fournir des conseils, offrir une assistance juridique ou autre, orienter les victimes des violations des droits de l'homme auprès des instances judiciaires. Et donc, un DDH, c'est voilà. Clairement que pour lui, les instances judiciaires sont là. Il n'y a pas qu'un avocat qui peut y aller.
1: Vous parlez trop des droits. On va y arriver. On va parler également des devoirs dans cette émission. On doit signaler, nous sommes avec Justin Mourou là dans cette émission. Justin, bonjour et bienvenue.
2: Merci beaucoup, monsieur le journaliste.
1: Voilà, la question sous examen, on parle des droits et devoirs des DDH selon la loi. Alors, je dois le dire, vous êtes aussi en DDH et journaliste indépendant. Vous êtes formateur en sécurité physique et numérique, plaidoyer en faveur des DDH et des journalistes. Voilà, la question sous examen, nous parlons de droits et devoirs, bien sûr, des DDH. Il y a la loi qui est sous examen dans cette émission. Je pense que vous maîtrisez très bien, vous connaissez très bien cette loi. Alors, est-ce qu'elle prévoit des mécanismes de protection pour les défenseurs de droits humains menacés ou victimes d'intimidation?
2: Oui, en fait, la loi a tout prévu, cette loi a tout prévu. Il y a, je crois, le chapitre 3 qui parle des obligations et la responsabilité aussi de l'État congolais. Donc, en tant que DDH, étant donné que déjà, la loi protège les DDH, la loi donne des devoirs et des droits aux DDH, et là, l'État congolais aussi s'est engagé à protéger ces DDH. Il y a par exemple l'article 12 de cette même loi qui parle de l'obligation d'appliquer, de faire appliquer les lois de la RDC et les engagements découlant des instruments juridiques internationaux et régionaux ratifiés en matière de protection des défenses des droits de l'homme. Et l'État, bien entendu, dans l'article suivant, il facilite l'exercice des activités de défense des droits de l'homme. Il lui garantit la confidentialité de ses sources d'information. Alors imaginez-vous qu'on est DDH, on a fait des enquêtes, et quand vous allez chez l'État, voilà, chez les tenants de pouvoir, leur dit voilà, il y a telle situation dans tel village et tout le reste. L'État devait aussi enquêter tout en protégeant les sources d'information du DDH. Ça, c'est une bonne garantie parce qu'on m'a donné. Les DDH, on passe, même si on a des rapports, on va les amener où? Parce qu'on a même déjà peur que si on l'amène chez l'autorité, l'autorité elle-même va nous aiguiller. Mais déjà, la loi prévoit que si vous avez des rapports, des informations, vous pouvez les amener chez l'autorité. L'autorité a l'obligation de vous protéger et de protéger vos sources d'informations. Il y a l'article aussi 14 qui assure la protection des DDH, de ses collaborateurs, de ses membres, des membres de sa famille en cas de risque ou de danger lié à l'exercice de ses activités. Donc, on se rend compte quand même que cette loi, l'État a aussi ses engagements. Et l'autre, c'est que l'État veille à ce que les violations commises contre les DDH à l'occasion de l'exercice de ses activités soient punies conformément aux lois et règlements en vigueur. Là, on parle des DDH dans le cadre de ses activités. Et là, souvent, en tant que DDH, on tombe souvent dans le piège. Quand on sait qu'on est DDH, alors on est tout permis.
1: Voilà.
2: La loi est déjà claire que si vous avez fait des activités dans le cadre de votre mission, de votre mandat, et que vous êtes en danger, l'État congolais, le gouvernement, les autorités ont l'obligation de vous protéger, votre famille et tous vos dépendants.
1: Vous êtes journaliste. Est-ce que cette loi protège également les journalistes, activistes communautaires ou membres des organisations de la société civile?
2: En effet, et DDH, je crois la loi où les collègues Pima qui en a parlé, qui est DDH. Et dans ce contexte, je me rends compte que cette loi nous protège nous tous. C'est vrai qu'il y a des normes, il y a des lois sur la liberté, je crois, de la presse qui existe. Mais déjà, Si le journaliste travaille dans les conditions édictées dans cette même loi, alors il est d'office aussi, il est DDH. Une maman, par exemple, qui est au marché, qui plaide le droit des autres communautés, des autres vendeuses, elle peut déjà être à tout à l'heure une défenseure des droits humains. Même si elle n'est pas revêtue de cette casquette officielle, mais déjà le fait qu'elle prend conscience de la situation de sa communauté, c'est bas pour que les choses changent. Je crois que cette loi est aussi applicable.
1: Voilà, dans la définition basique, et puis moi qui est revenu et dire que non, quelqu'un qui travaille pour la protection et la formation des autres, c'est ça?
3: Oui, ça.
1: Voilà, je reviens vers vous, et puis Mike, alors quels sont les devoirs et responsabilités que la loi impose aux défenseurs de droits humains?
3: Au fait, les défenseurs de droits humains exercent leurs activités dans un pays, sur un territoire, dans une société. C'est qu'ils ne doivent pas être des troubles faits. Je ne sais pas si je me fais comprendre. C'est que Mutaki Shaji est un défenseur des droits humains. Après, je crois qu'il y a un jour à l'État, vous rougou mon non. 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
3: 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Les droits humains, ils sont impersonnels. Ils sont liés à la nature humaine, c'est que mtu yeyote ana haki, na ukijita mtetezi wa haki za binadamu, haupashi kuwa na ubaguzi. 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Un défenseur des droits de l'homme doit réfléchir dans l'intérêt de toute la communauté. Après, on a aussi mis à défendre Bafulani, mais on a aussi Bafulani. On a aussi dit, oh, il y a malinette, il y a une tête, il y a une malinette, c'est une tête. La tête, il y a aussi, il y a une tête. Défenseur des droits humains a aussi comporté ville. On a aussi défendre l'intérêt de Yamoutou. Binadamu haizuru binadamu nani
1: quelque soit origine, tribu,
3: c'est
1: couleur,
3: c'est que sans discrimination d'ethnie, origine, religion, classe, position sociale et tout, que ce soit quelqu'un qui a étudié ou quelqu'un qui ne sait même pas écrire son nom, quand cette personne a des problèmes, le défenseur des droits humains en a pas joué comme ça et dit kupata Hakizake. Il doit respecter l'ordre public. Habata sema, il ne faut pas passer ici. Ou que vous sema, c'est minda, pita papa, se mien, niho, défenseur des droits humains.
1: Vous juste à Marisa qui sema, ça ici.
3: Habata sema, c'est mais non. Bah, chérie, il y a un chien à sema, il y a une autorité, il y a une autorité, il y a une défenseur des droits humains, il y a une autorité, il y a une autorité, il y a une ordre public. Na kama awe shimie ordre public, chérie, itafanya nini?
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0: Bien, à nos citoyens, à nos collègues DDH, effectivement, nous les appelons à utiliser les bons sens, surtout en pareil moment, d'être très, très vigilants, ne faire que ce qui est permis par la loi, et de faire ce qui n'est pas être en contradiction avec cette loi qui nous protège et qui nous amène même à nous soumettre à certaines obligations. Et pourquoi pas de l'exploiter. Hein? La loi, nous avons des réseaux sociaux, des groupes WhatsApp, des voies de communication tendant à pouvoir nous permettre d'avoir accès à cette loi. Et ayons le temps de lire et relire cette loi parce que c'est vraiment quelque chose où c'est vraiment un paratonnerre entre nous, DDH et les autorités. Et c'est ce qui nous lie, d'autant plus que et les autorités ne peuvent pas aller outre cette loi, mais également nous, DDH, on ne peut pas aller à la compte de ce que, voilà. Ce que cette loi donne comme information. Et en dernier lieu, nous demandons aux autorités qui nous gouvernent de pouvoir prendre conscience que les droits humains sont universels et à n'importe quand il ne peut absolument pas souffrir de l'inapplicabilité. Et donc à tout moment que vous voyez un DDH auprès de vous, ayez cette humilité de l'approcher et de savoir qu'est-ce qu'il apporte comme message. Peut-être ça peut entrer à l'actif de toute
1: voilà, c'est sage. Alors on termine par vous encore avec une question spécifique. Justin, existe-t-il alors des dispositions spécifiques dans cette loi pour les femmes défenseurs des droits humains?
2: Oui, il y a une spécificité pour les femmes. La loi a été vraiment très, très claire pour ce qui est de la loi responsabilité de l'État. Une petite minute. Hein, parce que c'est vraiment très intéressant pour, je crois, l'article, les obligations de l'État. Voilà. Alors, l'idée, c'est que quand on est femme DDH, la loi a été spécifique disant que la femme DDH doit être protégée, bien entendu, comme les hommes. Mais il y a une spécificité pour ce qui est de la femme DDH, où vous vous rendez compte que quand on est femme DDH et un homme DDH, on n'a pas la même posture. Hein, vous vous rendez compte, une femme DDH qui doit voyager à Mwenga et un homme DDH qui doit voyager à Mwenga. Il y a une certaine spécificité où on doit prendre en compte le fait que c'est une femme DDH, la protéger, mais aussi se rendre compte de sa pas vraiment une vulnérabilité comme on pourrait le dire. Mais il y a vraiment une certaine spécificité pour la femme. Et une demande aussi pour nos collègues femmes, c'est aussi de se rassurer qu'ils lisent, ils comprennent aussi ce que dit la loi par rapport aux activités que doivent faire les DDH. Donc, en tant que femme, en tant qu'homme, DDH, cette loi nous protège tous, mais à certaines spécificités où quand une autorité voit une femme DDH, il ne faut pas la sous-estimer juste parce que c'est une femme. Elle jouit de tous les droits, homme ou femme.
1: Voilà, merci beaucoup, Justin. Je rappelle, mesdames et messieurs, c'était l'émission Écho du DDH. Aujourd'hui, on a parlé des droits et des devoirs du DDH fixés par la loi numéro 23/027 du 15 juin 2023, portant protection et responsabilité du DDH en RDC. Et puis, Makoko, merci d'avoir répondu présent à notre invitation aujourd'hui.
3: C'est nous qui vous remercions.
1: Voilà, les doux, Kouzimouami, un grand merci.
0: C'était un plaisir, merci également.
1: Justin Mouroula, un grand merci.
2: Merci beaucoup, monsieur le journaliste.
1: Voilà, on se fixe rendez-vous très prochainement. Merci à vous trois. Merci également à Émile Mouindo qui nous a mis en onde aujourd'hui. Donc, la prochaine production, c'est pour ce samedi. On sera ensemble, mesdames et messieurs, juste pour parler des droits et devoirs des DDH et Radio Maïndélé. Ou sinon, nous sommes à la fin de cette émission. Mesdames, messieurs, au revoir et à la prochaine. Thank you.

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La famille de Chirume Simba Polin Magani porte à la connaissance des amis familiers la mort de leur mère et grand-mère Namudumbi Mwangwasi Jacqueline, survenue à l'hôpital général de référence de Bukavu dans la nuit de mercredi 13 mai 2026 après une longue période de maladie. Que cette nouvelle parvienne aux amis, aux membres de la famille et à tous ceux qui ont connu l'illustre disparu. Le programme de l'obsèque se présente comme suit. Samedi 16 mai à 11h juste, retrait du corps à la morgue de l'hôpital général de Bukavu, suivi de l'exposition du corps sur le parvis de la chapelle de l'hôpital général. À 12h juste, messe de requiem à l'aumônerie de l'hôpital général de référence de Bukavu. À 13h30, enterrement au cimetière de Ruzizi. À 14h40, retour au domicile de la défunte, 6 sur avenue Maendeleo, quartier Moussala, commune de Kadutu, pour les bandes de consolation. À 16h, levée de deuil pour la famille Chirume Simba, a signé le présent communiqué. C'est signé donc par monsieur Biadieu Chirume, fils de la défunte. 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

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David Mathias, technicien supérieur en ophtalmologie, a signé les présents communiqués. L'organisation Hope and Peace DRC invite toute la jeunesse de Bukavu à participer au concours Tungane Talent qu'elle organise dans le cadre du projet Jeunes engagés pour la paix, la cohésion sociale et la résilience locale financé par la coopération suisse en RDC. En effet, il s'agit d'un appel à candidature destiné aux jeunes talents œuvrant dans les domaines suivants: musique et danse, dessin et éloquence, slam et poésie. Les candidats intéressés sont invités à soumettre leur dossier composé d'une vidéo d'une minute réalisant et illustrant leur talent. Les dossiers doivent être envoyés au plus tard le 22 mai au numéro suivant 09 92 35 54 45, au 097 168 32 ou alors sur les réseaux sociaux de l'organisation Hope and Peace DRC ou auprès des bureaux des quartiers à Kadutu, Bagira et Ibanda. Pour toute autre information complémentaire, veuillez contacter les bureaux de Hope and Peace DRC situés au numéro 52 avenue de la Montagne, Signal Kimba, dans la commune d'Ibanda à Bukavu. C'est communiqué signé par Hope and Peace DRC. Les anciens de l'équipe FC Junior Bushumba informent tous les membres, joueurs et fans vivant à Bukavu et partout ailleurs qu'ils organisent un match amical avec les locaux de l'équipe junior vivant à Bushumba. Ce match aura lieu à la paroisse de Bushumba, Saint-Déguilori, à 14h ce dimanche 17 mai. Notez bien, après match, il y aura une assemblée de l'équipe faite à Bukavu. Le comité organisateur a signé le présent communiqué. Le maire de Bukavu informe la population de sa juridiction qu'à dater de ce jour, toute demande d'autorisation d'une manifestation doit être déposée au minimum 72 heures avant la manifestation à son office en vue de permettre à la police de prendre les dispositions utiles pour la sécurisation de celle-ci. Les récalcitrants ne s'en prendront qu'à eux-mêmes, fait à Bukavu le maire de la ville de Bukavu, M. Nicolas Kalangali Luamulondani, a signé le présent communiqué. 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
du département de la jeunesse de la communauté internationale des hommes d'affaires du plein évangile Full Gospel, pour le Sud-Kivu, informe les habitants de Bukavu et ses environs qu'il organise une journée de louange. Une journée

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10: Bonjour à tous et à toutes. Bienvenue dans ce nouvel épisode de notre podcast Ensemble pour la paix. Aujourd'hui, une rumeur a circulé sur les réseaux sociaux, notamment sur X. Un internaute affirme que les forces armées de la République démocratique du Congo, les FARDC, appuyées par les Wazalendo, auraient attaqué un convoi transportant de l'argent destiné au paiement des enseignants à Shabunda, dans le sud Kivu, dans l'est du pays. Une accusation grave dans un contexte déjà tendu. « En effet, depuis 2025, les enseignants et plusieurs agents publics dans certaines zones du Nord et du Sud Kivu rencontrent des difficultés pour percevoir leur salaire. En cause notamment, la fermeture des banques dans les zones sous contrôle de la rébellion de l'AFC M23. À cela s'ajoutent des retards de paiement observés à l'échelle nationale depuis les débuts de l'année 2026. Mais qui dit la vérification des faits?
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10: Après analyse, rien ne permet de confirmer l'implication de Fardessi dans cette attaque. Une recherche avec des mots-clés liés à l'incident a bien permis de retrouver un article évoquant une attaque de convoi. Toutefois, aucune mention n'y est faite de forces armées congolaises. Contactés, les porte-parole des opérations Sukola Sud au Sud Kivu, les lieutenants Bouika Longi, dément formellement. Selon lui, je cite, il s'agit d'une cabale de l'ennemi montée de toutes pièces pour discréditer les FARDC. Autre élément clé, l'image accompagnant la publication. Vérifiée grâce à Google Lens, elle remonte à 2024 et montre en réalité des exercices d'entraînement de FARDC à Mubambiro. En conclusion, l'affirmation selon laquelle les FARDC auraient attaqué un convoi destiné au paiement des enseignants à Shabunda est fausse.
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BL, Déborah Luando, le cœur de l'honorable Guy Luando. Le secret pour vivre ensemble, c'est l'amour. Mais le secret pour rester ensemble, c'est le pardon.

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0: merci de nous avoir choisis pour vous informer. Mesdames et messieurs, vous suivez Radio Mindeléum. D'abord, les titres de cette édition du journal. À la une de l'actualité, dans cette édition du journal, le trafic des véhicules et autres engins roulants a été de nouveau suspendu dans la plaine de la Ruzizi au niveau de Luvungi contrôlé par le gouvernement de Kinshasa après les retraits des troupes de l'AFC M23 dans la zone. Les bus en provenance de Bukavu pour Uvira et vice-versa ont été bloqués au niveau de Ganganiro à Luvungi dans la plaine de la Ruzizi. Au sommaire également, les survivants du massacre contre les populations civiles dans la cité de Katogota continuent d'exiger justice et réparation après que ces drames aient coûté la vie à plus de 300 personnes un certain 14 mai 2000. Une messe en mémoire des victimes a été dite en la cathédrale Saint-Paul d'Ouvira le jeudi 14 mai dernier. Et en sport, Ligue nationale de football INAFUT 2e division, Mungano Sokozaki, c'est l'affiche au menu ce dimanche à Butembo avec comme enjeu majeur la première place du groupe à quelques journées de la fin. Voilà tout pour les menus de l'actualité Radio Mindelo en plusieurs lettres, le journal en trois titres. Mesdames et messieurs, merci et bienvenue.
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0: Les trafics de véhicules et tout autre engin roulant est de nouveau suspendu dans la plaine de la Ruzizi au niveau de Luvungi, une zone qui venait d'être récupérée par le gouvernement de Kinshasa après les retraits des troupes de l'AFC M23 le mardi dernier. C'est ce vendredi 15 mai 2026 que les chauffeurs des bus et autres véhicules en provenance d'Ouvira pour Bukavu et d'autres de Bukavu pour Uvira se sont vus bloqués à Luvungi au niveau d'Nganganiro. Les chauffeurs en provenance de Bukavu ont été sommés de retourner par les militaires présents à la barrière installée à l'entrée de Luvungi, avec un message leur disant qu'ils n'avaient pas le droit d'entrer dans la zone contrôlée par le gouvernement. Ces chauffeurs ont dû retourner à Kamanyola se plaignant qu'une telle décision vienne d'un gouvernement censé assurer la libre circulation des populations et leur bien, surtout que leur vie ne dépend que de ces trafics. Du côté d'Ouvira, les véhicules ont été également sommés de retourner. Une source à Luvungi parle d'un blocus total ce vendredi, avec aucune possibilité d'effectuer des jonctions pour les passagers. Entre-temps, la situation sécuritaire reste calme à Luvungi, tout comme dans d'autres zones de la plaine de la Ruzizi, comme Katogota, Bouegera et Luberizi, poursuit notre source dans la zone. Et je l'annonce au sommaire de cette édition du journal. Les survivants du massacre contre les populations civiles, les 14 mai 2000 dans la cité de Katogota, dans la plaine de la Ruzizi, plaident pour la justice et la réparation après ce massacre qui avait coûté la vie à plus de 300 personnes. Les survivants veulent également avoir des garanties de non-répétition et la publication de la vérité des faits. Ils l'ont déclaré jeudi 14 mai 2026 à l'occasion de la cérémonie commémorative du 26e anniversaire du massacre de Katogota expédé Kalo.
2: À l'occasion de cette commémoration, une messe en mémoire des victimes décédées a été dite en la cathédrale Saint-Paul d'Ouvira. Dans son homélie, l'officiant du jour a insisté sur le pardon. Outre la messe, une séance de méditation s'est tenue dans la salle des réunions de la mairie d'Ouvira, explique Bagaloua Moara Blaise, président de l'association des victimes de ce massacre. À cette occasion, il a indiqué que les plaies restent vivantes dans le cœur et l'histoire reste éternelle. Non à la répétition des massacres, oui à la vérité, à la réparation en faveur des victimes et à la justice pour juger les auteurs, a indiqué Bagaloua Moara après la lecture d'un mémorandum circonstanciel. On l'écoute.
3: Les habitants de Katogota se trouvant en déplacement à Ouvira se sont réunis ce jeudi 14 mai 2026 pour commémorer ensemble le 26e anniversaire du massacre de Katogota. Malgré plusieurs années, la plaie reste toujours vivante dans nos cœurs et l'histoire reste éternelle. Après plusieurs échanges, les victimes veulent qu'il y ait une recherche de la vérité. Deuxièmement, les victimes veulent les réparations collectives et individuelles. En troisième lieu, ils visent la garantie de non-répétition des atrocités dans notre pays. Et enfin, ils visent la justice pour que les auteurs qui ont commis ces atrocités soient punis pour leurs actes.
2: 26 ans après, les habitants de Katogota en groupement d'Itara Luvungi ne cessent de réclamer justice et réparation après ce massacre qui a coûté la vie à plus de 375 personnes tuées par des présumés membres du Rassemblement Congolais pour la démocratie RCD en date du 14 mai 2026. Les présumés auteurs de ce massacre avaient été impitoyables avec la population de Katogota après l'assassinat d'un officier supérieur du RCD à quelques kilomètres de ce village alors qu'il revenait du village de Lubarika après la relève de son unité.
0: Et toutes les communautés doivent s'aimer, s'accepter, échanger et collaborer malgré leur diversité de cultures, des langues et des habitudes. Ils doivent évoluer un climat de cohabitation pacifique et la cohésion sociale. Message de Jean Moro Toubibou, défenseur des droits humains et acteur de la société civile du Sud Kivu, en marge de la journée du vivre ensemble célébrée le 16 mai de chaque année à Alain Kabika.
4: Dans son message, Jean Moro Toubibou insiste sur le fait que les membres des communautés doivent considérer la diversité des cultures comme une richesse, une opportunité et non un malheur. Chaque membre d'une communauté doit accepter vivre avec les autres, échanger et collaborer avec eux en toute franchise, car nul ne suffit pour soi-même. Il demande aux membres des différentes communautés à bannir les discours de haine, car personne n'a choisi à quelle tribu il appartiendrait lors de sa naissance. Jean Moro Toubibou en parle.
5: Les humains ont pensé à se retrouver, parler ensemble, à se rencontrer, pousser les gens à faire les pas les uns vers les autres, à des communautés de faire le pas, d'aller vers les autres et de parler, de causer avec les autres. Ceci est très important pour une vie, une cohabitation pacifique, c'est ce qu'on appelle pour le mieux vivre ensemble, vivre en cohésion sociale, en harmonie sociale. C'est ça, c'est que les humains sont condamnés à faire l'autre qui est en face de moi, qui est différent de moi, qui n'a pas ma culture, qui n'a pas ma civilisation, qui n'a pas ma religion, qui ne parle pas ma langue, qui n'a pas mon niveau d'études, qui ne connaît pas les métiers que j'exerce, et une culture, une coupe de coutumes qui sont différentes de notre, une religion, il adore une toute autre divinité et il a sa civilisation, il s'habille différemment de moi.
4: Signalons que la journée internationale du vivre ensemble pour cette année est célébrée sous le thème « Vivre ensemble en paix, instaurer la confiance par les dialogues, l'inclusion et la réconciliation ».
0: Pendant ces temps, des cas de cambriolage ont été enregistrés encore une fois dans la commune de Baguira dans la nuit du 14 au 15 mai 2026. Selon la nouvelle dynamique de la société civile NDC sous noyau de Baguira. Tout a commencé dans les quartiers Chikira où 10 maisons ont été visitées par des bandits, puis dans les quartiers Moulamboula où ils se sont introduits dans 5 autres. Parmi les victimes de cette incursion, l'on retrouve les porte-parole provinciales de la NDC Wilfried Abamungu et les présidents de la même structure dans les sous-noyaux Moulamboula Benjamin Basedeke. Pour cette structure citoyenne, l'insécurité est devenue monnaie courante dans cette partie de Baguira où des cas similaires sont souvent enregistrés malgré les efforts fournis par les autorités en place. Pour y mettre fin, cette structure propose les renforcements des services de sécurité dans différentes avenues et l'organisation régulière des patrouilles nocturnes. Le président de la NDC Baguira, Bertin Chamikolo Kitombili, en parle.
6: Depuis plusieurs semaines, notre parti cache à Sibi une recrudescence des banditismes. Le point le plus grave s'est produit dans la nuit du jeudi 14 au vendredi 15 mai 2026, entre 19h et minuit. Pendant plus de 5 heures, les quartiers Chikera et Moulamboula ont été ciblés par un groupe de malfaiteurs bien armés. Aux autorités politiques et militaires, nous demandons une intervention urgente, renforcement des effectifs, patrouilles nocturnes régulières et ouverture d'une enquête pour identifier et arrêter ces criminels dans la partie Kacha, Chikera et Moulamboula, surtout la partie la plus touchée.
0: Tout en encourageant les efforts fournis par les autorités, il appelle la population à la vigilance et à collaborer avec les services de sécurité en signalant tout mouvement suspect. Et mesdames et messieurs, vous suivez Radio Maindeleo à Bukavu et à Chikira dans la commune de Baguira. Dans un court instant, la suite de cette édition du journal.
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0: Changeons de chapitre à présent pour parler santé. Au total, 242 cas suspects de choléra, dont 4 décès, ont été notifiés au cours de la 19e semaine épidémiologique dans la province du Sud Kivu, contre 235 cas enregistrés lors de la 18e semaine. Ces chiffres sont contenus dans les rapports hebdomadaires des activités de riposte contre les choléra menées par la Division provinciale de la santé DPS au Sud Kivu. Un rapport consulté par Radio Maindeleo ce vendredi 15 mai 2026. Hélène Boudiriri.
8: Parmi les zones de santé les plus touchées, Giribanda avec 47 cas, dont un décès, suivi de Katana avec 35 cas, Idjui 34 cas, Minova 24 et Mwenga avec 16 cas. Selon le docteur Claude Baïziré, chargé des communications à la DPS, une diminution des cas a été observée dans les zones de santé situées dans la partie sud de la province. Cette baisse s'explique notamment par les sensibilisations communautaires, les respects des mesures barrières par la population et une prise de conscience des habitants face à la maladie. En revanche, un relâchement dans l'application des mesures préventives est constaté au sein de la population d'autres zones, surtout celles où l'on enregistre plus de cas et une résistance de la maladie, d'où l'appel à une forte prise de conscience pour le respect des mesures barrières. Le docteur Claude Baïziré en parle.
9: Ce sont les zones de santé du sud-sud, donc Ouvira, Rosizi et Fizi Tombe de là, où il y avait beaucoup plus de cas. Avec les activités qui ont été réalisées d'appui, de riposte, on a doté ces zones de santé en intrant. Pour le moment, c'est comme si on a un peu rêvé. C'est le nord maintenant qui est attaqué avec ces problématiques de choléra, notamment la zone de santé d'Ibanda. Parce que la zone d'Ibanda a elle seule à notifier en une semaine 47 cas. Dans les 252, il y a même eu un décès. Et ce qui nous a aussi inquiétés, il y a des malades même de choléra qui ont réussi même à traverser la frontière, qui sont de l'autre côté. Et c'est là où nous demandons à tout le monde, y compris les églises, aux mosquées, de faire le tout possible pour diffuser des communications, des messages à la communauté.
8: Pour faire face à cette situation, la DPS recommande notamment la disponibilité des intrants, de surveillance, l'approvisionnement d'urgence en médicaments et en matériel ouche. Dans les structures des soins, la réhabilitation des bornes fontaines et des sources en panne dans plusieurs zones de santé. Pour la ville de Bukavu, elle demande à la régie des eaux de tout faire pour rendre l'eau disponible afin de freiner la propagation de la maladie. Elle préconise également le renforcement des campagnes de sensibilisation des porte à porte.
0: Merci Hélène Boudjou. Et les abonnés de la régie de distribution d'eau, régie des eaux de la commune de Baguira, doivent à eux seuls, à cette société, une dette d'1,957,542,000 francs congolais, soit près de 900 000 dollars américains. Cette dette perturbe le bon fonctionnement de cette société, surtout pour ce qui est de l'achat des produits chimiques utilisés dans la purification de l'eau, les paiements des agents et la réparation des fuites dans différents endroits de la ville. C'est ce qu'indique le directeur régional de la régie des eaux, Moudoumbi Mweze, dans un entretien avec Radio Mindeleo ce vendredi 15 mai 2026. Cette réaction intervient après les alertes faisant état d'un risque de faillite de l'agence de Baguira suite à cette dette. Pour le directeur Moudoumbi Mweze, la société ne peut pas permettre la faillite car la population a besoin de l'eau en permanence pour vivre. C'est ainsi que la desserte s'est poursuivie sans interruption malgré la défaillance dans les paiements des factures de consommation d'eau. Moudoumbi Mweze indique que les messages de sensibilisation vont se poursuivre. Il annonce une descente sur terrain des agents de sa société déjà ce lundi 18 mai 2026 pour procéder au recouvrement forcé et couper l'eau pour les abonnés qui ne seront pas en ordre. Le directeur de la régie des eaux, Moudoumbi Mweze, appelle tous les abonnés à payer leurs factures avant les temps pour ne pas subir les conséquences du recouvrement forcé. On l'écoute.
10: L'agence de Baguira est une agence importante puisqu'elle ne peut pas en principe manquer de l'eau. L'eau, quand elle vient de Murumbu, qui est notre principale usine, elle passe par Baguira et Baguira est bien servie. L'agence de Baguira est pour nous une agence pilote. Mais le problème, c'est la mentalité de la population de Baguira. Ça nous regrette. Alors qu'il devrait être le modèle. Baguira, tenez, si 10 milliards d'impayés que nous avons pour l'ensemble de nos agences, Baguira nous doit 1,957,542,000 francs congolais. Ça fait en dollars presque 900 000 dollars que Baguira nous doit. Pour traiter l'eau, il nous faut 5 produits. Et parmi les 5 produits, nous avons le sulfate qui est le produit principal, puisque ça nous aide à clarifier l'eau que nous produisons. Et ces produits, nous avons besoin de 22 000 dollars par mois pour ces produits seuls. Si Baguira devait payer les 815 000 dollars qu'il nous doit, on aurait pu réunir 37 mois de fonctionnement, ne fût-ce que pour le sulfate. Et les gens ne veulent pas payer. L'agence doit vivre. Nous allons faire ce que nous appelons chez nous un recouvrement forcé.
0: Et le gouverneur du Sud Kivu sous la FCM 23, Patrick Boussoubangui Chombo, a procédé à l'inauguration officielle du tronçon nouvellement réhabilité en pavé sur avenue Mbaki dans la commune d'Ibanda à Bukavu. L'ouverture officielle de ce tronçon à la circulation est intervenue ce vendredi 15 mai 2026 au Meur Mdekereza.
11: Dans son discours, le gouverneur Patrick Boussoubangui Chombo renseigne que les infrastructures comme les transports, l'assainissement et l'éclairage public permettent de réduire les coûts des transactions et de renforcer l'intégration économique des quartiers et des communes. Il appelle la population de Bukavu à protéger les infrastructures publiques et de refuser toute action de vandalisme qui compromettrait les efforts du développement. Patrick Boussoubangui Chombo en parle.
12: Lorsqu'une province province investit dans les routes, l'assainissement, l'éclairage public ou les ouvrages de mobilité urbaine, elle ne construit pas seulement du béton ou des pavés. Elle construit les fondements même de la productivité, de la compétitivité et de la prospérité collective. Sur la route nationale numéro 2, à l'entrée de l'ISDR, l'aménagement d'un pont de déviation a permis de rétablir la fluidité du trafic entre les communes d'Ibanda et de Kadutu, réduisant considérablement les pertes de temps, les coûts de transport et les risques liés aux interruptions de circulation. Près du lycée Ouima, les travaux de rehaussement des chaussées ont permis de sécuriser un point critique devenu un véritable calvaire pour la population et un frein majeur à la mobilité urbaine.
13: Présent à cette cérémonie, l'archevêque de Bukavu, Mgr François-Xavier Maroi, a salué les efforts du gouvernement provincial dans la modernisation de la ville de Bukavu. Il remercie le gouvernement d'avoir pensé à réhabiliter les tronçons de l'avenue Mbaki qui donnait du fil à retors aux fidèles de la cathédrale Notre-Dame de la Paix. Il en parle dans cet élément.
14: Je suis comblé de joie de voir qu'à l'entrée de la cathédrale, l'avenue est très bien travaillée et nous espérons que l'exemple qui nous est donné, nous le suivrons tous. Je remercie l'État qui a commencé par ici cette activité et nous espérons qu'on continuera partout. Et je demande à la population de faire la même chose, chacun dans sa portion, qu'il mette de l'ordre, la ville sera propre et nous serons heureux de vivre.
13: Le gouverneur du Sud-Kivu, sous la FSM 23, a précisé que les efforts seront encore fournis afin que d'autres tronçons bénéficient également des travaux de réfection.
0: Et avant la deuxième partie de cette édition du journal consacré au sport et à la revue de presse, 3976 jeunes, dont 2518 femmes et 1458 hommes, ont été orientés vers différents métiers selon leur choix au terme d'un cursus de formation professionnelle réussi avec la facilitation des Swiss Contact. Parmi les lauréats, 1022 femmes sur 1712 bénéficiaires qui ont accédé à un emploi ou à l'auto-emploi et 2094 autres qui ont acquis des compétences techniques. À cela s'ajoutent 216 femmes formées en leadership féminin afin de renforcer leur confiance en soi et leur capacité à s'affirmer dans la société. Myriam Mofano.
8: Ces résultats ont été présentés vendredi 15 mai 2026 lors de la cérémonie de clôture du projet Unis pour l'égalité des genres et PEG en sigle, un projet mis à œuvre par Swiss Contact grâce au financement de l'Union européenne en collaboration avec l'Agence belge de coopération internationale ENABEL. En croire Madeleine Broderer, chef de projet à Swiss Contact, cette initiative visait à contribuer à l'éradication des violences basées sur le genre grâce à l'autonomisation socio-économique de jeunes et de femmes. Pour elle, l'accès des jeunes et de femmes aux opportunités économiques favorise un environnement plus protecteur à travers les changements des mentalités et la promotion de l'égalité des chances. Elle s'est dit satisfaite du résultat obtenu, précisant que plusieurs bénéficiaires parviennent désormais à lancer des activités génératrices de revenus et à subvenir eux-mêmes à leurs besoins. Madeleine Broderer en parle dans cet élément.
15: Lors de présentations qu'on a faites, toutes ces différentes formations qu'on a menées, les différents renforcements des différentes poules, les personnes qu'on a touchées avec nos activités, c'est quand même incroyable. Donc c'est une très très grande travail qu'on a fait en équipe, qu'on a fait avec les différents partenaires. Il y a quelque chose qu'on peut être fier. Dans ce sens, moi, je suis très, très contente avec ce qu'on a achevé. Mais en tant qu'activité, en tant que

0: d'opportunité aux jeunes et aux femmes. L'un d'eux en parle dans cet élément.
1: Ce projet a été utile dans plusieurs choses. Personnellement, j'ai commencé à réaliser beaucoup de choses dans la société. Je ne peux plus rester à la maison sans ne rien faire. Par-ci, par-là, nous avons besoin d'une électricienne. Comme je suis électricienne, alors je viens, je résous les problèmes, alors je suis payée et c'est quelque chose de vraiment nécessaire pour moi.
0: Pendant 3 ans, les bénéficiaires ont été formés en formation professionnelle, entrepreneuriat, alphabétisation, gestion financière, coaching systémique, leadership et masculinité positive.
2: Et merci de nous suivre en direct au stade Van Nevel de Butembo au Nord Kivu sur le www.radiomindelo.org. À présent, nous parlons sport.
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2: L'OC Mungano affronte l'US Okozaki de Butembo ce dimanche 17 mai 2026 dans un match considéré comme la finale de la zone STB en Ligue 2 de la Linafoot. L'enjeu de ce match est détaillé parce qu'il permettra de départager ces deux équipes qui occupent respectivement la première et la deuxième place au classement avec le même nombre de points. Expédie Kialo.
4: Les deux équipes ont chacune 28 points, mais Mungano est en avance grâce à son goal average de plus 17 contre plus 13 pour Okozaki. L'équipe qui l'emportera obtiendra 3 points de plus et confortera sa première place au classement en attendant les prochaines journées. Ce match est prévu dimanche au stade Van Nevel de Butembo à 15h. Changeant de discipline, la 6e journée du championnat de l'entente urbaine de basketball de Bukavu sera au menu ce week-end. Ce samedi 16 mai, au stadium de l'ISP Bukavu en 2e division, le BCZ Revolution affronte le BC Ball de Junior. Le coup d'envoi sera donné à 12h. En première division, le BC Panzi retrouve le BC Titan à 14h et Odari croise Kabono à 16h pour clôturer la journée. Le dimanche 17 mai, l'entente aura du pain sur la planche parce qu'elle devra organiser 8 matchs inscrits sur son calendrier. Au terrain de l'ISP Bukavu, la journée démarre à 12h avec un match de 2e division entre BC Les Hirondelles et BC Titan Junior. En version féminine, à 13h30, Caviar s'oppose au BC Wandaful. En première division chez les messieurs, Titan affronte Odari à 15h et Caviar s'oppose au BC Panzi à 16h45. Au stadium de Vamaro, les jeunes volontaires se mesurent au BC Caviar Junior à 10h pour les camps de la 2e division. Chez les dames, le BC Bold croise Hirondelle à 12h. En revanche, à 14h, il est prévu le match entre le BC Kings et Bagira. La journée marathon se clôturera par le duel entre Bukavu United et l'ASP Amibek à 16h. Dans un autre championnat, la Ligue provinciale de basketball de Kinshasa, le calendrier prévoit ce samedi un duel relevé entre le BC Show Sport et le BC Ballers. La polémique est vive entre les deux équipes sur les réseaux sociaux, mais sur le terrain, l'écart est grand. Show Sport reste en tête du classement alors que son adversaire du jour occupe la 16e position au classement. Le gymnase jumelé du stade des Martyrs accueillera ce match à partir de 17h45.
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2: Et avec vous Alain Kabika, la montée des cas de rougeole habitale dans la zone de santé de Bunyakiri en territoire décalé et l'entrepreneuriat comme moyen de résilience pour les femmes déplacées à Chirunga dans les territoires des Kabare font partie des sujets commentés par la presse ce vendredi 15 mai 2026.

ouvrant cette revue de presse avec le site Jambo RDC qui annonce que la société civile du groupement des Bitale, dont la chefferie des Boulots en territoire des Kalehe, alerte sur une montée impressionnante des cas de rougeole dans la zone de santé des Bunyakiri en général. Selon des données sanitaires révélées par la société civile et citées par ces médias, 355 cas dont 7 décès sont déjà recensés jusqu'à mercredi 13 mai 2026 dans les 3 aires de santé que comptent les centres hospitaliers des Bitale. Les centres hospitaliers des Bitale situés dans la zone de santé des Bunyakiri est constitué de 3 aires de santé. Il s'agit de l'aire de santé des Bitale, Fumia et Mulongi, rappelle Jambo RDC. Selon Alpha Mutumai, président de la société civile des Bitale, les plus des cas liés à la rougeole sont enregistrés dans l'aire de santé des Bitale, notamment dans 5 villages dont Embe, Kungu, Muchua, Mikonzi et Kabuloa. Même si les vrais causes de cette maladie ne sont pas révélées, la société

0: civil évoque un problème de surpeuplement lié aux déplacés des guerres dans ces villages qui serait un facteur aggravant de la transmission de la rougeole. Selon des sources sanitaires, le virus de la rougeole se transmet très facilement par voie aérienne, à travers la toux, les éternuements et la respiration et peut persister dans l'air jusqu'à 2 heures. Dans un espace confiné ou surpeuplé, les contacts avec les gouttelettes infectieuses est inévitable. Face à cette flambée des cas de rougeole à Bunyakiri, la société civile appelle les familles à conduire rapidement tout enfant qui présente la fièvre, la toux ou des boutons dans une structure sanitaire la plus proche pour une prise en charge médicale. Cependant, souligne ces médias, la société civile du groupement d'Hébital plaide pour une campagne de vaccination des enfants ainsi que des masques afin de stopper la propagation et éviter les complications mortelles. Enfin, cette structure appelle à un appui en intrants médicaux des partenaires du système de santé en RDC, à la zone de santé des Bunyakiri en général et les centres hospitaliers d'Hébital en particulier qui enregistrent le plus des cas de la rougeole. Des femmes et jeunes filles déplacées vivant à Chirunga, centre en territoire des Kabare, se tournent vers l'entrepreneuriat afin de faire face aux conséquences de la crise sécuritaire et humanitaire dans la région, annonce dans un autre sujet le site kabareactu.info. Dans cette entité, note les médias, plusieurs d'entre elles développent des petites activités génératrices de revenus, notamment le tricotage, la coupe et couture, l'agriculture ainsi que des initiatives soutenues par des associations villageoises d'épargne et de crédit avec. Certaines femmes rencontrées par Kabare Actu expliquent avoir opté pour l'auto-prise en charge afin de subvenir aux besoins de leur famille malgré les difficultés liées au déplacement. Cependant, elles affirment être confrontées à plusieurs défis parmi lesquels les manques de matériel de travail, l'insuffisance des semences agricoles ainsi que les difficultés d'écoulement de leurs produits. Ces femmes lancent un appui aux organisations humanitaires et aux personnes de bonne volonté afin de soutenir leurs initiatives économiques. Certaines indiquent être titulaires d'un diplôme d'État, tandis que d'autres disent n'avoir pas eu l'opportunité de poursuivre leurs études en raison des difficultés sociales et sécuritaires. À travers ces activités, elles espèrent retrouver progressivement une autonomie financière et renforcer leur résilience face aux effets du conflit, conclut ce site internet d'information.
1: Et c'est par cette note que nous mettons un point final à cette session d'information sur Radio Mindeléo. Merci à toutes et à tous de l'avoir suivi avec attention. Mais si vous nous avez pris en cours de diffusion, voici le rappel des titres. Le trafic de véhicules et autres engins roulants a été de nouveau suspendu dans la plaine de la Ruzizi au niveau de Luvungi contrôlé par le gouvernement de Kinshasa après les retraits des troupes de la FCM-23 dans la zone. Les bus en provenance de Bukavu pour Uvira et vice-versa ont été bloqués au niveau de Nganganiro à Luvungi. Et les survivants du massacre contre les populations civiles dans la cité de Katogota continuent d'exiger justice et réparation après que ce drame ait coûté la vie à plus de 300 personnes un certain 14 mai 2000. Une messe en mémoire des victimes a été dite en la cathédrale Saint-Paul d'Ouvira le jeudi 14 mai dernier. Et en sport, Ligue nationale de football et la foot 2e division, l'OC Mungano contre Sokozaki, c'est l'affiche au menu. Ce dimanche à Butembo avait comme enjeu majeur la première place du groupe à quelques journées de la fin. La mise en onde était celle d'Emile Mouin dans la présentation Héritier Boroto. Excellente suite et bonne humeur chez vous en compagnie des programmes de Radio Maïndéléo. Tout à l'heure, cette même édition en version Swahili avec notre confrère Samuel Abamungo. Retrouvez-la donc sur le www.radiomaïndéléo.org. D'ici là, portez-vous bien, prenez soin de vous et surtout de vos proches. Chaque jour est une vie. Au revoir.

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Ces interventions vont avoir lieu la fin du mois de mai 2026, en ce mois de mai donc. 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L'organisation Hope and Peace DRC invite toute la jeunesse de Bukavu à participer au concours Tungan et Talent qu'elle organise dans le cadre du projet Jeunes engagés pour la paix, la cohésion sociale et la résilience locale financé par la coopération suisse en RDC. En effet, il s'agit d'un appel à candidature destiné aux jeunes talents œuvrant dans les domaines suivants: musique et danse, dessin et éloquence, islam et poésie. Les candidats intéressés sont invités à soumettre leur dossier composé d'une vidéo d'une minute réalisant et illustrant leur talent. Les dossiers doivent être envoyés au plus tard le 22 mai au numéro suivant 09 92 35 54 45, au 097 168 32 ou alors sous les réseaux sociaux de l'organisation Hope and Peace DRC ou auprès des bureaux des quartiers Akadutu, Bagira et Ibanda. Pour toute autre information complémentaire, veuillez contacter les bureaux de Hope and Peace DRC situés au numéro 52 avenue de la Montagne, quartier Nyalukimba, dans la commune d'Ibanda, Bukavu. C'est communiqué signé par Hope and Peace DRC. Les anciens de l'équipe FC Junior Bushumba informent tous les membres, joueurs et fans vivant à Bukavu et partout ailleurs qu'ils organisent un match amical avec les locaux de l'équipe junior vivant à Bushumba. Ce match aura lieu à la paroisse de Bushumba, Saint des Guilori, à 14h ce dimanche 17 mai. Notez bien, après match, il y aura une assemblée de l'équipe faite à Bukavu. Le comité organisateur a signé le présent communiqué.
Le maire de Bukavu informe la population de sa juridiction qu'à dater de ce jour, toute demande d'autorisation d'une manifestation doit être déposée au minimum 72 heures avant la manifestation à son office en vue de permettre à la police de prendre les dispositions utiles pour la sécurisation de celle-ci. Les récalcitrants ne s'en prendront qu'à eux-mêmes, fait à Bukavu le maire de la ville de Bukavu, M. Nicolas Kalangalilwa Mulondani, a signé le présent communiqué. 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Le département de la jeunesse de la communauté internationale des hommes d'affaires du plein évangile, Full Gospel, pour le Sud Kivu, informe les habitants de Bukavu et ses environs qu'il organise une journée de louanges et d'adoration dénommée Sur Terre comme au Ciel dans la salle Enfant du Monde le samedi 16 mai à partir des 14h. Venez nombreux pour louer et adorer notre Créateur et Sauveur de l'humanité. Pour la jeunesse de la communauté internationale des hommes d'affaires du plein évangile Full Gospel pour le Sud Kivu, le responsable a signé le présent communiqué. 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

0: Merci de nous avoir choisis pour vous informer. Mesdames et messieurs, vous suivez Radio Mindeléum. D'abord, les titres de cette édition du journal. À la une de l'actualité, dans cette édition du journal, le trafic des véhicules et autres engins roulants a été de nouveau suspendu dans la plaine de la Rosizi au niveau de Louvungi contrôlé par le gouvernement de Kinshasa après les retraits des troupes de l'AFC M23 dans la zone. Les bus en provenance de Bukavu pour Uvira et vice-versa ont été bloqués au niveau de Ganganiro à Louvungi dans la plaine de la Rosizi. Au sommaire également, les survivants du massacre contre les populations civiles dans la cité de Katogota continuent d'exiger justice et réparation après que ces drames aient coûté la vie à plus de 300 personnes un certain 14 mai 2000. Une messe en mémoire des victimes a été dite en la cathédrale Saint-Paul d'Ouvira le jeudi 14 mai dernier. Et en sport, Ligue nationale de football INAFOOT 2e division, Mungano Sokozaki, c'est l'affiche au menu ce dimanche à Butembo avec comme enjeu majeur la première place du groupe à quelques journées de la fin. Voilà tout pour les menus de l'actualité Radio Mindelo en plusieurs lettres, le journal en trois titres. Mesdames et messieurs, merci et bienvenue.
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0: Les trafics de véhicules et tout autre engin roulant est de nouveau suspendu dans la plaine de la Rosizi au niveau de Louvungi, une zone qui venait d'être récupérée par le gouvernement de Kinshasa après les retraits des troupes de l'AFC M23 le mardi dernier. C'est ce vendredi 15 mai 2026 que les chauffeurs des bus et autres véhicules en provenance d'Ouvira pour Bukavu et d'autres de Bukavu pour Ouvira se sont vus bloqués à Louvungi au niveau d'Nganganiro. Les chauffeurs en provenance de Bukavu ont été sommés de retourner par les militaires présents à la barrière installée à l'entrée de Louvungi avec un message leur disant qu'ils n'avaient pas le droit d'entrer dans la zone contrôlée par le gouvernement. Ces chauffeurs ont dû retourner à Kamagnola se plaignant qu'une telle décision vienne d'un gouvernement censé assurer la libre circulation des populations et leur bien, surtout que leur vie ne dépend que de ces trafics. Du côté d'Ouvira, les véhicules ont été également sommés de retourner. Une source à Louvungi parle d'un blocus total ce vendredi avec aucune possibilité d'effectuer des jonctions pour les passagers. Entre-temps, la situation sécuritaire reste calme à Louvungi, tout comme dans d'autres zones de la plaine de la Rosizi, comme Katogota, Bouegera et Louberizi, poursuit notre source dans la zone. Et je l'annonce au sommaire de cette édition du journal. Les survivants du massacre contre les populations civiles, le 14 mai 2000 dans la cité de Katogota, dans la plaine de la Rosizi, plaident pour la justice et la réparation après ce massacre qui avait coûté la vie à plus de 300 personnes. Les survivants veulent également avoir des garanties de non-répétition et la publication de la vérité des faits. Ils l'ont déclaré jeudi 14 mai 2026 à l'occasion de la cérémonie commémorative du 26e anniversaire du massacre de Katogota expédé.
2: À l'occasion de cette commémoration, une messe en mémoire des victimes décédées a été dite en la cathédrale Saint-Paul d'Ouvira. Dans son homélie, l'officiant du jour a insisté sur le pardon. Outre la messe, une séance de méditation s'est tenue dans la salle des réunions de la mairie d'Ouvira, explique Bagaloua Moira Blaise, président de l'association des victimes de ce massacre. À cette occasion, il a indiqué que les plaies restent vivantes dans le cœur et l'histoire reste éternelle. Non à la répétition des massacres, oui à la vérité, à la réparation en faveur des victimes et à la justice pour juger les auteurs, a indiqué Bagaloua Moira après la lecture d'un mémorandum circonstanciel. On l'écoute.
3: Les habitants de Katogota se trouvant en déplacement à Ouvira se sont réunis ce jeudi 14 mai 2026 pour commémorer ensemble le 26e anniversaire du massacre de Katogota. Malgré plusieurs années, la plaie reste toujours vivante dans nos cœurs et l'histoire reste éternelle. Après plusieurs échanges, les victimes veulent qu'il y ait une recherche de la vérité. Deuxièmement, les victimes veulent les réparations collectives et individuelles. En troisième lieu, ils visent la garantie de non-répétition des atrocités dans notre pays. Et enfin, ils visent la justice pour que les auteurs qui ont commis ces atrocités soient punis pour leurs actes.
2: 26 ans après, les habitants de Katogota, en groupement d'Itara Louvungi, ne cessent de réclamer justice et réparation après ce massacre qui a coûté la vie à plus de 375 personnes tuées par des présumés membres du Rassemblement Congolais pour la démocratie RCD en date du 14 mai 2026. Les présumés auteurs de ce massacre avaient été impitoyables avec la population de Katogota après l'assassinat d'un officier supérieur du RCD à quelques kilomètres de ce village alors qu'il revenait du village de Lubarika après la relève de son unité.
0: Et toutes les communautés doivent s'aimer, s'accepter, échanger et collaborer malgré leur diversité des cultures, des langues et des habitudes. Ils doivent évoluer un climat de cohabitation pacifique et la cohésion sociale. Message de Jean Moro Toubibou, défenseur des droits humains et acteur de la société civile du Sud Kivu, en marge de la journée du vivre ensemble célébrée le 16 mai de chaque année à Alain Kabika.
4: Dans son message, Jean Moro Toubibou insiste sur le fait que les membres des communautés doivent considérer la diversité des cultures comme une richesse, une opportunité et non un malheur. Chaque membre d'une communauté doit accepter vivre avec les autres, échanger et collaborer avec eux en toute franchise, car nul ne suffit pour soi-même. Il demande aux membres des différentes communautés à bannir les discours de haine, car personne n'a choisi à quelle tribu il appartiendrait lors de sa naissance. Jean Moro Toubibou en parle.
5: Les humains ont pensé à se retrouver, parler ensemble, à se rencontrer, pousser les gens à faire les pas les uns vers les autres, à des communautés de faire le pas d'aller vers les autres et de parler, de causer avec les autres. Ceci est très important pour une vie, une cohabitation pacifique, ce qu'on appelle pour le mieux vivre ensemble, vivre en cohésion sociale, en harmonie sociale. C'est ça, c'est que les humains sont condamnés à faire l'autre qui est en face de moi, qui est différent de moi, qui n'a pas ma culture, qui n'a pas ma civilisation, qui n'a pas ma religion, qui ne parle pas ma langue, qui n'a pas mon niveau d'études, qui ne connaît pas les métiers que j'exerce, et une culture, une coupe de coutumes qui sont différentes de notre, une religion, il adore une toute autre divinité et il a sa civilisation, il s'habille différemment de moi.
4: Signalons que la journée internationale du vivre ensemble pour cette année est célébrée sous le thème « Vivre ensemble en paix, instaurer la confiance par les dialogues, l'inclusion et la réconciliation ».
0: Pendant ces temps, des cas de cambriolage ont été enregistrés encore une fois dans la commune de Baguira dans la nuit du 14 au 15 mai 2026. Selon la nouvelle dynamique de la société civile NDC sous noyau de Baguira, tout a commencé dans les quartiers Chikira où 10 maisons ont été visitées par des bandits, puis dans les quartiers Moulamboula où ils se sont introduits dans 5 autres. Parmi les victimes de cette incursion, l'on retrouve les porte-parole provinciaux de la NDC Wilfried Abamungu et les présidents de la même structure dans les sous-noyaux Moulamboula Benjamin Bassedeke. Pour cette structure citoyenne, l'insécurité est devenue monnaie courante dans cette partie de Baguira où des cas similaires sont souvent enregistrés malgré les efforts fournis par les autorités en place. Pour y mettre fin, cette structure propose les renforcements des services de sécurité dans différentes avenues et l'organisation régulière des patrouilles nocturnes. Le président de la NDC Baguira, Bertin Chamikolo Kitombili, en parle.
6: Depuis plusieurs semaines, notre parti cache à Sibi une recrudescence des banditisme. Le point le plus grave s'est produit dans la nuit du jeudi 14 au vendredi 15 mai 2026, entre 19h et minuit. Pendant plus de 5 heures, les quartiers Chikera et Moulamboula ont été ciblés par un groupe de malfaiteurs bien armés. Aux autorités politiques et militaires, nous demandons une intervention urgente, renforcement des effectifs, patrouilles nocturnes régulières et ouverture d'une enquête pour identifier et arrêter ces criminels dans la partie Kasha, Chikera et Moulamboula, surtout la partie la plus touchée.
0: Tout en encourageant les efforts fournis par les autorités, il appelle la population à la vigilance et à collaborer avec les services de sécurité en signalant tout mouvement suspect. Et mesdames et messieurs, vous suivez Radio Maindeleo à Bukavu et à Chikira dans la commune de Baguira. Dans un court instant, la suite de cette édition du journal.
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0: Changeons de chapitre à présent pour parler santé. Au total, 242 cas suspects de choléra, dont 4 décès, ont été notifiés au cours de la 19e semaine épidémiologique dans la province du Sud Kivu, contre 235 cas enregistrés lors de la 18e semaine. Ces chiffres sont contenus dans les rapports hebdomadaires des activités de riposte contre les choléras menées par la Division provinciale de la santé d'EPS au Sud Kivu. Un rapport consulté par Radio Maindeleo ce vendredi 15 mai 2026. Hélène Boudiriri.
8: Parmi les zones de santé les plus touchées figurent Ribanda avec 47 cas, dont un décès, suivi de Kadana avec 35 cas, Idjoui 34 cas, Minova 24 et Mwenga avec 16 cas. Selon le docteur Claude Baïziré, chargé des communications à la DPS, une diminution des cas a été observée dans les zones de santé situées dans la partie sud de la province. Cette baisse s'explique notamment par les sensibilisations communautaires, les respects des mesures barrières par la population et une prise de conscience des habitants face à la maladie. En revanche, un relâchement dans l'application des mesures préventives est constaté au sein de la population d'autres zones, surtout celles où l'on enregistre plus de cas et une résistance de la maladie, d'où l'appel à une forte prise de conscience pour le respect des mesures barrières. Le docteur Claude Baïziré en parle.
9: Ce sont les zones de santé du sud-sud, donc Ouvira, Ruzizi et Fizi Tombe au-delà, où il y avait beaucoup plus de cas. Avec les activités qui ont été réalisées d'appui, de riposte, on a doté ces zones de santé en même temps. Pour le moment, c'est comme si on a un peu rêvé. C'est le nord maintenant qui est attaqué avec ces problématiques de choléra, notamment la zone de santé d'Ibanda. Parce que la zone d'Ibanda a elle seule a notifié en une semaine 47 cas. Dans les 252, il y a même eu un décès. Et ce qui nous a aussi inquiété, il y a des malades même de choléra qui ont réussi même à traverser la frontière, qui ont de l'autre côté. Et c'est là où nous demandons à tout le monde, y compris les églises, aux mosquées, de faire le tout possible pour diffuser de communications, de messages à la communauté.
8: Pour faire face à cette situation, la DPS recommande notamment la disponibilité des intrants, de surveillance, l'approvisionnement d'urgence à médicaments et à matériel louche. Dans les structures des soins, la réhabilitation des bornes fontaines et des sources en panne dans plusieurs zones de santé. Pour la ville de Bukavu, elle demande à la régie des eaux de tout faire pour rendre l'eau disponible afin de freiner la propagation de la maladie. Elle préconise également le renforcement des campagnes de sensibilisation des porte à porte.
0: Merci Hélène Boudjiriri et les abonnés de la régie de distribution d'eau, régie des eaux de la commune de Baguira, doivent à eux seuls à cette société une dette d'1,957,542,000 francs congolais, soit près de 900 000 dollars américains. Cette dette perturbe le bon fonctionnement de cette société, surtout pour ce qui est de l'achat des produits chimiques utilisés dans la purification de l'eau, les paiements des agents et la réparation des fuites dans différents endroits de la ville. C'est ce qu'indique le directeur régional de la régie des eaux, Moudoumbi Mweze, dans un entretien avec Radio Mindelo ce vendredi 15 mai 2026. Cette réaction intervient après les alertes faisant état d'un risque de faillite de l'agence de Baguira suite à cette dette. Pour le directeur Moudoumbi Mweze, la société ne peut pas permettre la faillite car la population a besoin de l'eau en permanence pour vivre. C'est ainsi que la desserte s'est poursuivie sans interruption malgré la défaillance dans le paiement des factures de consommation d'eau. Moudoumbi Mweze indique que les messages de sensibilisation vont se poursuivre. Il annonce une descente sur terrain des agents de sa société déjà ce lundi 18 mai 2026 pour procéder au recouvrement forcé et couper l'eau pour les abonnés qui ne seront pas en ordre. Les directeurs de la régie des eaux, Moudoumbi Mweze, appellent tous les abonnés à payer leurs factures avant les temps pour ne pas subir les conséquences du recouvrement forcé. On l'écoute.
10: L'agence de Baguira est une agence importante puisqu'elle ne peut pas en principe manquer de l'eau. L'eau, quand elle vient de Murumbum, qui est notre principale usine, elle passe par Baguira et Baguira est bien servie. L'agence de Baguira est pour nous une agence pilote. Mais le problème, c'est la mentalité de la population de Baguira. Ça, nous regrettons. Alors qu'il devrait être le modèle. Baguira, tenez, si 10 milliards d'impayés que nous avons pour l'ensemble de nos agences, Baguira nous doit 1,957,542,000 francs congolais. Ça fait en dollars presque 900 000 dollars que Baguira nous doit. Pour traiter l'eau, il nous faut 5 produits. Et parmi les 5 produits, nous avons le sulfate qui est le produit principal, puis ça nous aide à clarifier l'eau que nous produisons. Et ces produits, nous avons besoin de 22 000 dollars par mois pour ces produits seuls. Si Baguira devait payer les 815 000 dollars qu'il nous doit, on aurait pu réunir 37 mois de fonctionnement, ne fût-ce que pour le sulfate. Et les gens ne veulent pas payer. L'agence doit vivre. Nous allons faire ce que nous appelons chez nous un recouvrement forcé.
0: Et le gouverneur du Sud qui joue sous la FCM23, Patrick Boussou-Bangui Chomboum, a procédé à l'inauguration officielle du tronçon nouvellement réhabilité en pavé sur avenue Mbaki dans la commune d'Ibanda à Bukavu. L'ouverture officielle de ce tronçon à la circulation est intervenue ce vendredi 15 mai 2026 au Meur Mdekereza.
11: Dans son discours, le gouverneur Patrick Boussou-Bangui Chombo renseigne que les infrastructures comme les transports, l'assainissement et l'éclairage public permettent de réduire les coûts des transactions et de renforcer l'intégration économique des quartiers et des communes. Il appelle la population de Bukavu à protéger les infrastructures publiques et de refuser toute action de vandalisme qui compromettrait les efforts du développement. Patrick Patrick Boussou-Bangouin Chombo en parle.
12: Lorsqu'une province investit dans les routes, l'assainissement, l'éclairage public ou les ouvrages de mobilité urbaine, elle ne construit pas seulement du béton ou des pavés. Elle construit les fondements même de la productivité, de la compétitivité et de la prospérité collective. Sur la route nationale numéro 2, à l'entrée de l'ISDR, l'aménagement d'un pont de déviation a permis de rétablir la fluidité du trafic entre les communes d'Ibanda et de Kadoutou, réduisant considérablement les pertes de temps, les coûts de transport et les risques liés aux interruptions de circulation. Près du lycée Wima, les travaux de rehaussement des chaussées ont permis de sécuriser un point critique devenu un véritable calvaire pour la population et un frein majeur à la mobilité urbaine.
11: Présent à cette cérémonie, l'archevêque de Bukavu, Mgr François-Xavier Maroi, a salué les efforts du gouvernement provincial dans la modernisation de la ville de Bukavu. Il remercie le gouvernement d'avoir pensé à réhabiliter les tronçons de l'avenue Mbaki qui donnait du fil à retordre aux fidèles de la cathédrale Notre-Dame de la Paix. Il en parle dans cet élément.
13: Je suis comblé de joie de voir qu'à l'entrée de la cathédrale, l'avenue est très bien travaillée et nous espérons que l'exemple qui nous est donné, nous le suivrons tous. Je remercie l'État qui a commencé par ici cette activité et nous espérons qu'on continuera partout. Et je demande à la population de faire la même chose, chacun dans sa portion, qu'il mette de l'ordre, la ville sera propre et nous serons heureux de vivre.
11: Le gouverneur du Sud-Kivu, sous la FSM 23, a précisé que les efforts seront encore fournis afin que d'autres tronçons bénéficient également des travaux de réfection.
0: Et avant la deuxième partie de cette édition du journal consacré au sport et à la revue de presse, 3976 jeunes, dont 2518 femmes et 1458 hommes, ont été orientés vers différents métiers selon leur choix au terme d'un cursus de formation professionnelle réussi avec la facilitation des Swiss Contact. Parmi les lauréats, 1022 femmes sur 1712 bénéficiaires qui ont accédé à un emploi ou à l'auto-emploi et 2094 autres qui ont acquis des compétences techniques. À cela s'ajoutent 216 femmes formées en leadership féminin afin de renforcer leur confiance en soi et leur capacité à s'affirmer dans la société. Myriam Mofano.
8: Ces résultats ont été présentés vendredi 15 mai 2026 lors de la cérémonie de clôture du projet Uni pour l'égalité des genres et PEG en sigle, un projet mis en œuvre par Swiss Contact grâce au financement de l'Union européenne en collaboration avec l'Agence belge de coopération internationale ENABEL. En croire Madeleine Broderer, chef des projets à Swiss Contact, cette initiative visait à contribuer à l'éradication des violences basées sur le genre grâce à l'autonomisation socio-économique de jeunes et de femmes. Pour elle, l'accès des jeunes et de femmes aux opportunités économiques favorise un environnement plus protecteur à travers le changement des mentalités et la promotion de l'égalité des chances. Elle s'est dit satisfaite du résultat obtenu, précisant que plusieurs bénéficiaires parviennent désormais à lancer des activités génératrices de revenus et à subvenir eux-mêmes à leurs besoins. Madeleine Broderer en parle dans cet élément.
14: Lors de présentations qu'on a fait, toutes ces différentes formations qu'on a menées, les différents renforcements des différentes poules, les personnes qu'on a touchées avec nos activités, c'est quand même incroyable. Donc c'est une très très grande travail qu'on a fait en équipe, qu'on a fait avec les différents partenaires. Il y a quelque chose qu'on peut être fier. Dans ce sens, moi je suis très très contente avec ce qu'on a achevé. Mais en tant qu'activité, en tant que résultat, je suis très très contente. Je pense qu'on a vu ça aujourd'hui, les chiffres, ils parlent pour eux-mêmes. Bien sûr, on a aussi eu les témoignages des personnes qui ont profité des activités, mais aussi à la fin, on a même vu les différentes apprenantes, ce qu'eux ils ont fait. Ça c'est vraiment un plaisir pour moi de voir le travail qu'on a fait, ça a pris des fruits.
8: De leur côté, le participant salue la qualité de l'encadrement reçu. Aujourd'hui financièrement autonome, il s'engage à accompagner d'autres jeunes à travers des formations et des séances de sensibilisation afin de participer à la lutte contre le chômage. Il souhaite également voir Swiss Contact poursuivre ce type d'initiative pour offrir davantage d'opportunités aux jeunes et aux femmes. L'un d'eux en parle dans cet élément.
15: Ce projet a été utile dans plusieurs choses. Personnellement, j'ai commencé à réaliser beaucoup de choses dans la société. Je ne peux plus rester à la maison sans ne rien faire. Par-ci, par-là, nous avons besoin d'une électricienne. Comme je suis électricienne, alors je viens, je résous les problèmes, alors je suis payée et c'est quelque chose de vraiment nécessaire pour moi.
8: Pendant 3 ans, les bénéficiaires ont été formés en formation professionnelle, entrepreneuriat, alphabétisation, gestion financière, coaching systémique, leadership et masculinité positive.
0: Et merci de nous suivre en direct au stade Van Nevel de Butembo au Nord Kivu sur les 3 www.radiomaindelo.org. À présent, nous parlons sport.
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0: L'OC Mungano affronte l'US Okozaki de Butembo ce dimanche 17 mai 2026 dans un match considéré comme la finale de la zone STB en Ligue 2 de la Linafoot. L'enjeu de ce match est détaillé parce qu'il permettra de départager ces deux équipes qui occupent respectivement la première et la deuxième place au classement avec le même nombre de points. Expédie Kialo.
2: Les deux équipes ont chacune 28 points, mais Mungano est en avance grâce à son goal average de plus 17 contre plus 13 pour Okozaki. L'équipe qui l'emportera obtiendra 3 points de plus et confortera sa première place au classement en attendant les prochaines journées. Ce match est prévu dimanche au stade Van Nevel de Butembo à 15h. Changeons de discipline, la 6e journée du championnat de l'entente urbaine de basketball de Bukavu sera au menu ce week-end. Ce samedi 16 mai, au stadium de l'ISP Bukavu en 2e division, le BCC Revolution affronte le BC Ball de Junior. Le coup d'envoi sera donné à 12h. En première division, le BC Panzir est trouve le BC Titan à 14h et Odari croise Kabono à 16h pour clôturer la journée. Le dimanche 17 mai, l'entente aura du pain sur la planche parce qu'elle devra organiser 8 matchs inscrits sur son calendrier. Au terrain de l'ISP Bukavu, la journée démarre à 12h avec un match de 2e division entre BC Les Hirondelles et BC Titan Junior. En version féminine, à 13h30, Caviar s'oppose au BC Wonderful. En première division chez les messieurs, Titan affronte Odari à 15h et Caviar s'oppose au BC Panzi à 16h45. Au stadium de Vamaro, les jeunes volontaires se mesurent au BC Caviar Junior à 10h pour les camps de la 2e division. Chez les dames, le BC Bold croise Hirondelle à 12h. En revanche, à 14h, il est prévu le match entre le BC Kings et Bagheera. La journée marathon se clôturera par le duel entre Bukavu United et l'ASB Amibek à 16h. Dans un autre championnat, la Ligue provinciale de basketball de Kinshasa, le calendrier prévoit ce samedi un duel relevé entre le BC Show Sport et le BC Ballers. La polémique est vive entre les deux équipes sur les réseaux sociaux, mais sur le terrain, l'écart est grand. Show Sport reste en tête du classement alors que son adversaire du jour occupe la 16e position au classement. Le gymnase jumelé du stade des Martyrs accueillera ce match à partir de 17h45.
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0: Et avec vous Alain Kabika, la montée des cas de rougeole habitale et dans la zone de santé de Bunyakiri en territoire décalé. Et l'entrepreneuriat comme moyen de résilience pour les femmes déplacées à Chirunga dans les territoires des Kabaré font partie des sujets commentés par la presse ce vendredi 15 mai 2026.

0: Ouvrons cette revue de presse avec le site Jambo RDC qui annonce que la société civile du groupement des Bitalé, dont la chefferie des Boulots en territoire de Kalehe, alerte sur une montée impressionnante des cas de rougeole dans la zone de santé des Bunyakiri en général. Selon des données sanitaires révélées par la société civile et citées par ces médias, 355 cas dont 7 décès sont déjà recensés jusqu'à mercredi 13 mai 2026 dans les 3 aires de santé que comptent les centres hospitaliers des Bitalé. Les centres hospitaliers des Bitalé est situé dans la zone de santé des Bunyakiri et constitué de 3 aires de santé. Il s'agit de l'aire de santé des Bitalé, Fumia et Mulongi, rappelle Jambo RDC. Selon Alpha Mutumai, président de la société civile des Bitalé, les plus des cas liés à la rougeole sont enregistrés dans l'aire de santé des Bitalé, notamment dans 5 villages dont Embe, Kungu, Muchua, Mikonzi et Kabuloa. Même si les vraies causes de cette maladie ne sont pas révélées, la société civile évoque un problème de surpeuplement lié aux déplacés des guerres dans ces villages qui serait un facteur aggravant de la transmission de la rougeole. Selon des sources sanitaires, le virus de la rougeole se transmet très facilement par voie aérienne, à travers la toux, les éternuements et la respiration et peut persister dans l'air jusqu'à 2 heures. Dans un espace confiné ou surpeuplé, les contacts avec les gouttelettes infectieuses est inévitable. Face à cette flambée des cas de rougeole à Bunyakiri, la société civile appelle les familles à conduire rapidement tout enfant qui présente la fièvre, la toux ou des boutons dans une structure sanitaire la plus proche pour une prise en charge médicale. Cependant, souligne ces médias, la société civile du groupement des Bitalé plaide pour une campagne de vaccination des enfants ainsi que des masques afin de stopper la propagation et éviter les complications mortelles. Enfin, cette structure appelle à un appui en intrants médicaux des partenaires du système de santé en RDC, à la zone de santé des Bunyakiri en général et les centres hospitaliers des Bitalé en particulier qui enregistrent le plus des cas de la rougeole. Des femmes et jeunes filles déplacées vivant à Chirunga centre en territoire des Kabare se tournent vers l'entrepreneuriat afin de faire face aux conséquences de la crise sécuritaire et humanitaire dans la région, annonce dans un autre sujet le site kabareactu.info. Dans cette entité, note les médias, plusieurs d'entre elles développent des petites activités génératrices de revenus, notamment le tricotage, la coupe et couture, l'agriculture ainsi que des initiatives soutenues par des associations villageoises d'épargne et de crédit avec. Certaines femmes rencontrées par Kabare Actu expliquent avoir opté pour l'auto-prise en charge afin de subvenir aux besoins de leur famille malgré les difficultés liées au déplacement. Cependant, elles affirment être confrontées à plusieurs défis parmi lesquels les manques de matériel de travail, l'insuffisance des semences agricoles ainsi que les difficultés d'écoulement de leurs produits. Ces femmes lancent un appui aux organisations humanitaires et aux personnes de bonne volonté afin de soutenir leurs initiatives économiques. Certaines indiquent être titulaires d'un diplôme d'État, tandis que d'autres disent n'avoir pas eu l'opportunité de poursuivre leurs études en raison des difficultés sociales et sécuritaires. À travers ces activités, elles espèrent retrouver progressivement une autonomie financière et renforcer leur résilience face aux effets du conflit, conclut ce site internet d'information.
1: Et c'est par cette note que nous mettons un point final à cette session d'information sur Radio Mindeléo. Merci à toutes et à tous de l'avoir suivi avec attention. Mais si vous nous avez pris en cours de diffusion, voici le rappel des titres. Le trafic des véhicules et autres engins roulants a été de nouveau suspendu dans la plaine de la Ruzizi au niveau de Luvungi contrôlé par le gouvernement de Kinshasa après les retraits des troupes de la FCM-23 dans la zone. Les bus en provenance de Bukavu pour Uvira et vice-versa ont été bloqués au niveau de Nganganiro à Luvungi. Et les survivants du massacre contre les populations civiles dans la cité de Katogota continuent d'exiger justice et réparation après que ce drame ait coûté la vie à plus de 300 personnes un certain 14 mai 2000. Une messe en mémoire des victimes a été dite en la cathédrale Saint-Paul d'Ouvira le jeudi 14 mai dernier. Et en sport, Ligue nationale de football et la foot 2e division, l'OC Mungano contre Sokozaki, c'est l'affiche au menu. Ce dimanche à Butembo avait comme enjeu majeur la première place du groupe à quelques journées de la fin. La mise en ordre était celle d'Emile Mouin dans la présentation Héritier Boroto. Excellente suite et bonne humeur chez vous en compagnie des programmes des radios Maïndéléo. Tout à l'heure, cette même édition en version Swahili avec notre confrère Samuel Abamungo. Retrouvez-la donc sur les www.radiomaïndéléo.org. D'ici là, portez-vous bien, prenez soin de vous et surtout de vos proches. Chaque jour est une vie. Au revoir.